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0: Merci. Le dernier morceau s'appelait Un an dans les étoiles. Bon, c'est la fin du premier set. On va boire un coup, et vous aussi, j'espère. Et puis, on reprend.
1: À sec. À sec.

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0: Bonjour à toutes et à tous. Aujourd'hui, j'ai l'immense plaisir de retrouver dans l'émission des Éclats de Lire un auteur dont la voix est devenue essentielle pour raconter notre époque et surtout pour la raconter à ceux qui la vivront le plus longtemps, les enfants et les adolescents. Je parle bien de Sylvain Levé qui est avec nous aujourd'hui. Bonjour Sylvain Levé.
1: Bonjour.
0: Vous êtes auteur de pièces de théâtre pour les jeunes et les moins jeunes un petit peu. Avant ça, vous avez été comédien d'abord en amateur puis en professionnel. Qu'est-ce qui vous a poussé à faire du théâtre et qu'est-ce qui vous a poussé à professionnaliser cette activité-là?
1: Alors moi j'ai découvert le théâtre par hasard, en voyant une affiche dans la rue. Je n'avais aucune idée de ce que c'était que le théâtre, je n'avais jamais vu avant. Et j'en avais jamais fait. Et puis, pourquoi cette affiche m'a interloqué, que j'ai eu envie d'aller essayer, ça j'en sais rien. Mais toujours est-il que quand j'ai vu cette affiche, j'ai dit tiens, je vais aller faire un tour à cet atelier théâtre amateur. Et puis je suis rentré dans le théâtre et puis j'ai eu comme un coup de foudre avec le lieu, avec ce qu'on y faisait. Et puis à partir de ce jour-là, je suis retourné la semaine d'après. Puis après, j'ai fait plusieurs ateliers par semaine. Et puis voilà. Et puis après, j'ai compris qu'on pouvait faire un métier de ça. Donc j'ai commencé à m'y intéresser. Alors moi, j'ai pas fait d'école parce que j'étais un peu trop âgé à l'époque. C'était les écoles nationales et tout ça était pour les gens plus jeunes. Mais voilà, j'ai commencé à rencontrer des gens. On a fait des premiers spectacles. Et puis on comprend qu'il faut faire des dossiers de subvention, etc. etc. Donc voilà, alors pourquoi le théâtre et pas autre chose, ça j'en sais rien.
0: Il y a bien quelque chose dans le théâtre, soit dans l'écriture théâtrale, soit dans la scène qui vous attire particulièrement.
1: Bon, après moi j'aime l'idée de créer de la fiction, je crois beaucoup aux forces de la fiction et que la fiction permet de mettre du sens à la vie, mettre du sens au monde dans lequel on vit. Donc ça, j'ai eu la chance aussi de tomber sur mes premiers profs qui m'ont amené aussi sur des textes comme Coltès ou Edouard Bond, des gens comme ça, qui m'ont permis de comprendre que le théâtre c'était pas juste se divertir ou divertir les gens, mais qu'il y avait une notion de questionnement sur notre propre humanité. Et ça m'a beaucoup plu quand j'ai commencé de me dire ah oui, en fait ça permet aussi de réfléchir au monde dans lequel on vit.
0: De comédien, vous êtes devenu auteur de pièces de théâtre. Vous êtes intervenu dans cette émission il y a un peu moins de 10 ans, je crois, c'était peut-être en 2017, je suis pas certaine. Et vous disiez que vous aviez commencé à écrire des textes de théâtre parce que vous vous y retrouviez pas dans la production qui existait à l'époque et que vous aviez envie d'interpréter autre chose.
1: Alors oui, c'est vrai que je ne m'y retrouvais pas, c'est qu'il n'y avait pas grand-chose. Il y avait déjà des auteurs très pertinents comme Nathalie Papin, Philippe Dorin, Catherine Zambon notamment, et puis Joël Joanneau. Sauf que ils n'étaient pas nombreux et qu'au bout de 4 ou 5 fois qu'on avait travaillé avec les jeunes les textes de Nathalie ou de Philippe, on avait envie aussi de passer à autre chose. Et c'est comme ça que j'ai commencé à écrire, effectivement. Il n'y avait pas beaucoup de textes et pas beaucoup d'auteuristes qui travaillaient pour la jeunesse. Et voilà, et donc au bout d'un moment, et eux, à l'époque, n'avaient pas encore beaucoup de textes parce que c'était le début. Et ce qui fait que, au bout d'un moment, on avait envie aussi de diversifier un peu notre travail. Et c'est comme ça que j'ai commencé à écrire. J'ai écrit mon propre texte, Wasmok, au départ, pour un groupe d'adolescents d'un théâtre à Rennes, le Théâtre du Cercle. Et puis de là, on m'a dit de le proposer de maison d'édition, édition théâtrale, qui lançait sa collection jeunesse. Et puis l'aventure est partie pour moi, ouais.
0: Ouais. Est-ce que quelques années se sont écoulées depuis? Est-ce que l'offre a changé dans ce domaine-là?
1: Ah oui, il y a beaucoup, beaucoup plus de gens qui écrivent pour la jeunesse et des choses très bien. Oui. Et puis de toute forme d'auteurisme, des gens plus jeunes, des gens plus âgés. Oui, là, il y a une grande, grande, grande diversité, une grande offre de théâtre pour la jeunesse, parce que après, les précurseurs comme Édition Théâtrale, principalement, je dirais, ont été copiés, imités par d'autres maisons qui ont lancé aussi leur collection jeunesse. Donc oui, il y a une grosse, grosse offre de théâtre pour la jeunesse en France.
0: Et justement, pourquoi est-ce que vous écrivez pour la jeunesse ?
1: Moi j'aime bien l'idée, alors j'écris pas que pour la jeunesse, mais quand j'écris pour la jeunesse, j'aime bien l'idée de permettre aux jeunes lecteurs en même temps de comment dire, de prendre du plaisir à lire, de prendre du plaisir à découvrir un texte, et en même temps, par le biais de ce texte, de peut-être remettre en cause certaines pensées qu'il pouvait avoir dues à une éducation, ou en tout cas de se réaliser eux-mêmes en disant « Ah ben ce personnage, il pense ça, peut-être qu'en fait je pense ça aussi moi, et que... » Ou au contraire, je ne pense pas du tout ça et je ne penserai jamais ça. Ce qui permet pour moi de... C'est un outil en même temps poétique et en même temps un outil politique pour moi.
2: On en reparlera de cet aspect très engagé de votre travail, mais pour écrire pour la jeunesse, il paraît qu'il faut se mettre à hauteur d'enfant. Comment est-ce qu'on fait ça? Est-ce qu'on écrit pour l'enfant qu'on était ou pour les enfants qu'on rencontre aujourd'hui?
1: Non, c'est un peu les deux. On écrit un peu à l'enfant qu'on a pu être, c'est essayer de se souvenir de comment on voit le monde quand on a 10 ou 12 ans. Et puis c'est aussi être au contact des enfants de maintenant, parce qu'ils n'ont pas les mêmes préoccupations, ils n'ont pas les mêmes centres d'intérêt, c'est pas la société, elle est mouvante, elle bouge, donc on peut pas écrire. Je ne peux pas écrire comme moi, j'étais enfant dans les années 80. Forcément, il y a des choses qui ne sont plus les mêmes problématiques ou qui sont plus les mêmes enjeux, qui n'ont plus les mêmes enjeux. Donc c'est un mélange des deux, c'est de retrouver la sensation de l'enfant qu'on était et se mettre au diapason de l'enfant des années 2020.
2: Donc il y a une différence entre les enfants d'avant et les enfants de demain.
1: Il y a des choses communes, évidemment, mais il y a aussi... l'enfant par lui-même n'a pas forcément bougé. Son rapport au monde, il est le même que mon enfant à moi. Mais la société a bougé, la société a évolué dans un sens négatif ou positif. Ça dépend des moments et des sujets qu'on aborde. Mais oui, l'enfant, lui... Quelque part, il y a des choses communes à tous les enfants du monde et de toutes les générations et les périodes de l'humanité. Mais l'humanité n'est jamais la même, par contre.
2: Et ça me fait penser à ce projet que vous avez mené il y a peu de temps, Albert et compagnie, où vous faites 26 portraits, c'est ça, d'enfants en France, et où... pour montrer qu'il y a quand même de grandes différences entre une enfance dans le sud de la France, dans les Cévennes par exemple, là où on est, ou une enfance dans une grande métropole.
1: Bien sûr. L'idée, c'est de montrer que le discours d'identité nationale, il est complètement galvaudé, et que les gens qui en parlent sont des gens qui ne connaissent pas le pays, parce que on ne peut pas, on partage tous un même territoire, on a des valeurs communes, ou en tout cas, il y a une histoire commune sur un territoire. Mais entre un enfant qui vit effectivement dans les Cévennes et un enfant qui vit en plein cœur du 11e à Paris, ils n'ont pas la même vie, ils n'ont pas les mêmes codes, il y a des codes, c'est un peu comme l'enfance, il y a des codes communs, il y a quelquefois une façon de parler commune un peu partout, mais entre celui qui a 3 stations de métro de son collège et celui qui prend le bus pendant 1 heure le matin, ça c'est vraiment un exemple d'organisation, mais ça influence beaucoup sur la vie de tous les jours et sur aussi sa pensée vers le monde. Et l'idée de ce texte, c'est pas de dire c'est mieux de vivre ici ou de vivre là.
2: C'est juste pas pareil.
1: C'est juste que c'est complètement différent et que du coup ça influence des façons de penser le monde et des façons de vivre.
2: Et c'est important de prendre ça en considération aussi avant de comprendre le vécu de la personne.
1: Ben bien sûr, c'est intéressant et important pour moi de montrer que chaque personne, chaque individu dans chaque région est synonyme et porteur d'histoire, est synonyme de quelque chose qui peut se passer et qu'il n'y a pas une hégémonie ni parisienne, ni rurale que tout ça est beaucoup plus complexe. Et si on enlève le côté géographique, il y a le côté aussi des classes sociales, parce que habiter dans les Cévennes, si on a de l'argent, c'est pas pareil que si on n'a pas d'argent, et pour le coup c'est la même chose à Paris, si on a de l'argent à Paris c'est pas la même chose que si on a de l'argent si on n'a pas d'argent à Paris. C'est aussi la question de l'éducation, d'avoir un handicap ou pas, des choses comme ça qui font que chaque enfant, en fait, on est un peuple, on a des choses en commun, mais il y a une part aussi de destin individuel qu'il ne faut pas l'oublier.
2: Dans ces 26 portraits, est-ce qu'il y en a un qui vous ressemble plus que les autres ?
1: Je dirais qu'il y en a un qui pourrait ressembler... ils me ressemblent tous un peu, parce que
2: c'est
1: quelque
2: ça.
1: Part,
2: vous
1: on
2: êtes
1: se
2: glissé
1: toujours
2: partout.
1: De ce qu'on est. Mais je dirais que le premier, il me ressemble en tant qu'adulte, en tout cas. En tant que père de famille, je dirais, à part que je me considère pas comme un bobo parce que j'ai pas le pouvoir d'achat des bobos, mais en même temps j'habite à Paris dans le 11e arrondissement avec une façon de penser le monde qui peut se rapprocher par moment, et que mis à part le côté financier et des fois un petit peu hors sol des bobos, il y a aussi un avantage, je trouve, d'habiter dans les quartiers dans lesquels j'habite, c'est qu'il y a une grande bienveillance vis-à-vis de toutes les choix sexuels, les choix de vie, etc., les couleurs de peau, les religions. Voilà, moi j'habite dans un quartier où il y a très peu d'actes de racisme, de xénophobie, voilà, il y a une grande tolérance au monde et à la différence, et ça je trouve que vivre dans un monde comme ça, c'est plutôt plaisant. Et évidemment, ça, il y a plein d'autres endroits dans le monde ou en France où, qui existent avec ce même modèle là mais voilà, on veut dire que le premier Albert, il correspond un peu à ma vie d'adulte du moment.
2: D'accord. Quoi. Et ce projet Albert et compagnie, donc c'est un long texte de 26 chapitres, sous quelle forme est-ce qu'il se présente? Là, on n'est plus au théâtre.
1: C'est 26 petites nouvelles, en fait. En gros, moi, j'ai fait un petit protocole d'écriture sous forme d'abécédaire. C'est 13 garçons, 13 filles, de A jusqu'à Z. Et chacun vit une aventure. Et au total, ça fait un portrait de la France. Et donc, c'est 26 petites nouvelles qui se lisent à peu près en 22-23 minutes. Donc ça fait un bon temps de lecture à mettre en... Et moi, je les écris des fois sous forme théâtrale et des fois sous forme romanesque. Il y a un petit peu les deux. Et après, si quelqu'un un jour veut le mettre en scène, ça fait un spectacle de 11 heures. Donc c'est beaucoup.
2: Ouais, donc ça se réfléchit.
1: Plusieurs fois.
2: C'est une série.
1: Oui, c'est une vraie série, oui.

0: Donc vous le disiez tout à l'heure, vous avez un théâtre un petit peu politique, un petit peu engagé, mais surtout pas moralisateur. Comment est-ce qu'on peut trouver le juste milieu ?
1: Eh ben, pour moi, c'est que nous, on n'a pas de vérité. On n'est pas là pour dire c'est comme ça qu'il faut penser le monde. On est là pour dire, par contre, on peut penser le monde différemment aussi. C'est offrir des perspectives qui peut-être sortent un peu des sentiers battus, qui sortent un petit peu des choses un peu simplifiées et simplistes par moment. Et du coup, voilà, après, pardon, notre rôle, c'est pas de dire c'est comme ça qu'il faut penser par nos textes. C'est de dire que par contre, il y a plusieurs façons de penser. Après, chacun est libre. C'est-à-dire que, par exemple, il n'y a jamais une fin complètement ni heureuse ni malheureuse dans les textes. Il y a souvent ce qu'on appelle des fins ouvertes. Après, le principe de l'écriture pour la jeunesse, on peut parler de tout à la jeunesse. On peut parler vraiment même des sujets les plus sensibles. Mais on doit être très juste dans ce qu'on écrit. C'est pour moi la grande bataille de mon métier tous les jours, c'est de trouver la justesse des choses et aussi sans que ça se termine forcément de façon très bien comme dans à Disneyland, mais qu'il y ait quand même une porte ouverte sur un champ des possibles, quelque chose qui donne envie de vivre. Il ne s'agit pas de dire aux enfants le monde est pourri. Il ne s'agit pas de leur dire que tout va bien dans le meilleur des mondes, parce que c'est faux, eux ils le savent. Et il ne s'agit pas de leur dire non plus d'avoir un discours nihiliste en disant une bonne météorite et puis on en finit. Moi j'ai confiance en l'être humain aussi. Je crois qu'écrire pour la jeunesse, c'est redonner confiance aussi à l'être humain, en fait, essayer d'avoir une deuxième chance.
0: Il y a plusieurs années, quand je vous interviewais déjà sur Radio Escapade, vous nous aviez parlé de votre fascination pour le mur de Berlin. Ensuite, j'ai lu la petite pièce Paloma aux éditions théâtrales, où vous vous intéressez de près au mur qui sépare la favela des quartiers chics. Est-ce que vous avez une fascination pour les murs?
1: En ouais, général, sûrement. Enfin, en tout cas,
0: pour les frontières,
1: cette notion que, pardon, excusez-moi.
0: Les frontières sociales aussi.
1: Oui, c'est comment dire, symboliquement, il y a quelque chose de cet ordre-là, c'est-à-dire passer le mur, c'est quelque chose qui bloque, c'est quelque chose qui cache l'horizon, c'est quelque chose qui réduit la visibilité du monde. Donc après il y a les murs virtuels aussi et oui, si notre métier en même temps que de pouvoir et faire rire et émouvoir et faire rêver, ça peut donner envie de casser quelques murs, je serais très heureux en tout cas d'avoir participé à ça.
0: Et un mur, c'est également quelque chose d'intéressant à mettre en scène.
1: Oui, bien sûr, oui, c'est scéniquement, c'est voilà, c'est même s'il est si c'est un mur virtuel, on peut le mettre en scène, oui, il y a quelque chose de très scénique, scéniquement fort dans un mur, ouais.
0: Est-ce que, parce que là, je parlais de Paloma, vous avez commencé l'interview en citant Wasmok, est-ce que vous pouvez nous parler un petit peu de vos projets plus récents ?
1: Bien, j'avais envie aussi de faire autre chose un petit peu que du théâtre. J'ai beaucoup écrit de pièces en 20 ans.
0: Oui.
1: Et du coup, j'avais mes deux derniers livres, en fait, ne sont pas des pièces de théâtre. C'est un mini-roman à Rue de l'Échiquier qui s'appelle La Fête à venir, sur une jeune fille, et c'est plus pour les un peu plus grands, c'est pour une ado. C'est une ado qui veut reprendre la ferme de ses parents, mais qui en est interdit parce qu'elle est femme, justement. Les jeunes filles, et ça se passe dans les combrailles autour de Clermont-Ferrand. Et le deuxième livre que j'ai sorti il y a moins d'un an, c'est Barachik Poutrak, et c'est aux éditions des éléphants, et c'est un album jeunesse sur une famille d'ours qui doit déménager parce que la banque ils font, et qui se retrouve en Bretagne. C'est un petit peu une métaphore sur l'émigration et sur une fable écologique. Et voilà, et ça j'avais très envie aussi d'aller chercher d'autres. Alors moi j'ai une grande passion et amitié avec les éditions théâtrales depuis plus de 20 ans, mais j'avais aussi envie d'aller découvrir ces deux maisons qui sont très proches des éditions théâtrales, parce que c'est trois maisons au total qui sont très militantes, hein, Rue de l'Échiquier, Éléphant et Éditions Théâtrales, qui sont des maisons indépendantes, qui sont des gens qui savent écouter ceux qui écrivent et celles qui écrivent, qui ont un grand respect de notre travail, qui accompagnent, qui sont au plus près des gens, et on n'est pas considérés comme des vendeurs de savon. Et là, je sors un deuxième texte avec Édition des éléphants, là, mais qui va sortir dans un peu plus, un an, je pense, qui s'appelle Do Not Cross, qui est un texte un peu farfelu sur c'est un faux polar, c'est un texte pour les ados. Et je sors chez Théâtral aussi un nouveau texte dans à peu près un an qui s'appelle Fidji, qui est une pièce sur une jeune fille qui a une légère déficience intellectuelle.
0: Et sur l'album jeunesse, en tout cas, vous en avez parlé trop brièvement, il y a beaucoup d'humour aussi.
1: Oui. Moi, c'est important l'humour quand j'écris pour la jeunesse. Alors, il ne s'agit pas de faire des blagues on n'est pas ni des stand-uppers, ni des comiques, parce que justement, moi, je me bats un peu contre les stand-uppers, les comiques, tout ça, parce que je trouve qu'ils ont un peu trop de place et qu'en plus, on peut partager ou pas leur humour. Moi, je ne le partage pas toujours. Je trouve que des fois, c'est un petit peu faible. Mais c'est important pour moi. Moi, je me donne toujours trois mots quand j'écris pour la jeunesse. Il faut que ce soit beau. Il faut qu'il y ait de l'émotion. Il faut que ce soit drôle aussi comme une petite récompense, donc c'est de l'humour qui est salvateur, je dirais, mais c'est pas que ça, c'est pas que faire rire, ça peut être un humour un peu subtil, mais et puis j'essaye que ça questionne le monde. C'est mes trois mots clés moi quand j'écris, voilà, que ça questionne, que ça puisse faire rire un peu, puis qu'aussi qu'il y ait du beau, parce que je crois qu'on a privé les enfants du beau depuis quelques années. Moi, je me bats beaucoup, si j'étais ministre, par exemple, je crois que je réfléchirais à des chaînes comme Gulli, par exemple, qui en fait font une apologie du moche, quoi. Les dessins animés, les dessins sont assez laids, il n'y a pas de dramaturgie, ça part dans tous les sens, c'est un peu n'importe quoi, c'est bruyant. Maintenant, il n'y a même plus de dialogue, il n'y a que des bruitages pour faire les dialogues, comme ça, on s'embête plus. Et je trouve ça un peu dommage, et je crois qu'il y a vraiment un potentiel du beau chez les enfants. Et je crois que les enfants, quand on leur offre du beau, ils en ont conscience. Mais ils n'ont pas la maturité pour, quand on leur offre du lait, d'avoir cette notion que c'est pas beau parce qu'ils n'ont pas encore cette maturité-là, quoi.
0: C'est aussi que
1: après, pour moi, le mal est fait.
0: Les programmes aujourd'hui, ils sont de plus en plus formatés pour répondre à certains critères qui vont happer le spectateur. Et il faut que, à tant de minutes, il se passe un rebondissement incroyable. Enfin, voilà,
1: complètement.
0: Pour garder le suspense de cette manière-là.
1: On n'est pas du tout là-dedans.
0: Et on est de plus en plus abrutis là-dedans.
1: Complètement.
0: Et heureusement qu'il existe encore des auteurs comme vous, Sylvain Levé, pour écrire des vrais textes.
1: Merci.
0: Merci beaucoup pour cette émission. Est-ce que vous voulez ajouter quelque chose? Il nous reste une minute.
1: Non, mais enfin oui, je suis ravi de revenir au Salon du Livre, et puis voilà, dans quoi que j'aime beaucoup, en plus, moi je suis pas du tout de là, je suis breton de cœur et puis parisien de vie, mais c'est un endroit que j'aime beaucoup, et donc je suis ravi de venir vous rencontrer.
0: Et vous allez justement proposer un footing poétique lors du Festival des Éclats de Lire. Est-ce que vous pouvez le présenter brièvement, cette activité?
1: Alors, le footing poétique, c'est pour un peu désacraliser ou familiariser avec l'écriture. L'écriture, c'est pas que ça se passe pas que un bureau. Voilà, les gens pensent toujours que les écrivains vivent seuls dans un bureau abandonné, dans une maison abandonnée. En fait, alors on va pas beaucoup courir, on va surtout marcher. Mais par contre, c'est le stylo qui va courir sur la feuille, parce que de façon très ludique, très amusante et joyeuse, en fait, je fais un petit parcours dans la ville, et de temps en temps, on s'arrête, je donne des consignes, on écrit sans trop se poser de questions, parce que je travaille beaucoup là-dessus, sur le laisser-aller. Et puis, comme tout sportif du dimanche qui se respecte, quand on aura fait notre tour, on viendra à notre point de départ. Et puis, on lira nos textes en tous ensemble, en prenant autour d'un bon petit verre de vin blanc ou de jus de fruits, parce qu'en tant que sportif du dimanche, on prend l'apéro à la fin. Et donc, voilà, et l'idée, c'est de s'amuser à écrire. En fait, ça donne des textes souvent très, très beaux et très chouettes. Et parce que les gens se posent moins de questions, ne sont pas en train de réfléchir s'ils écrivent comme Flaubert ou Maupassant. Ils écrivent tout simplement, et chacun est capable d'écrire des choses très très belles. Et c'est un peu le principe, c'est de se dire qu'à la fin, oui, on est capable d'écrire, c'est pas réservé à des gens, quoi.
0: Merci beaucoup, Sylvain Levé. On se retrouve aux Éclats de Lire le week-end du 30 mai au Vigan. Et pour les auditeurs qui seraient intéressés par la programmation du festival, elle est désormais, depuis quelques jours, accessible sur le site 3W.

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toujours les enfants. Que les enfants sont donc le futur. Et que quelqu'un d'équilibré s'entend bien avec l'enfant qui est en lui et qui restera toute sa vie. Donc l'enfance, en fait, c'est la vie. Tant qu'on ressemble à cet enfant, il faut être à l'abri de beaucoup de choses. Moi. Et surtout, avoir éprouvé de l'amour. Une souffrance qu'on garde enfant, on suit jusqu'à la tombe si on ne fait pas attention.

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0: 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Il est l'heure de l'agenda culturel de ce jeudi 21 mai. Et ce sera le même pour ce vendredi 22 mai. Donc il y a pas mal de choses à venir.
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Allez, on démarre cet agenda culturel avec des expositions et pas mal d'expositions qui se tiennent au château d'Assas du Vigan, à la médiathèque du pays viganais. Il y a l'exposition Men Who Sold the World de Damien Fragnon qui est visible jusqu'au 19 juin. Sinon, dans le cadre des éclats de lyre, il y a la médiathèque du pays viganais qui accueille également une exposition jusqu'au 31 mai intitulée Nom d'un insecte. Ce sont des illustrations de Mathilde Magnan. Toujours à la médiathèque du pays viganais, c'est Carapace à plumes et autres parures animales, une exposition participative pour enfants sauvages de Gaël Allard. C'est jusqu'au 31 mai et ça a débuté hier. Et tant qu'on est autour du Festival des Éclats de Lyre, il y a une mise en bouche du Festival des Éclats de Lyre mercredi prochain, mercredi 27 mai à 11h à la médiathèque du Pays Viganais. Toujours, c'est en entrée libre et ce sont des lectures pour les 5-10 ans avec les coups de cœur d'Adriana. Exposition toujours à l'Orbise, à Pondéro cette fois-ci. C'est tous les samedis de 11h à 19h. Et actuellement est visible l'exposition La guerre en slip du quatuor Cévenot-Grenoblot parisien, composé des artistes Dominique Sappel, Sarah Patroni, Margot Salmi et Marthe Bathory. Voilà, c'est visible à l'Orbise jusqu'au 20 juin. Vous trouverez également sur place un espace librairie dédié à la diffusion de la micro-édition, pratique inspirée du fanzina, produisant des objets éditoriaux d'un genre hybride et propice à l'expérimentation. Vous découvrirez ainsi une sélection de créations artistiques variées, des livres d'art, des graphzines, des bandes dessinées, des affiches et d'autres choses, et notamment le mini-zine pour l'expo La guerre en slip. Voilà, il coûte 3 euros, il a été conçu et fabriqué avec une imprimante AG d'encre sur du papier photo mat de qualité et du fil rose fluo extra solide. Exposition encore au local de l'autre côté à Ganges. C'est une exposition qui est visible jusqu'au 24 mai, jusqu'à dimanche. Donc dépêchez-vous si vous n'avez pas eu le temps de la voir. Ça s'intitule Le palimpseste révélé. C'est autour du travail de trois artistes, autour d'une démarche hybride inédite. C'est la rencontre à part égale entre le duo d'artistes numériques Frédéric Durieux et Nathalie Hérin et l'artiste peintre Anne Bataille. L'œuvre finale appartient aux trois artistes et s'aborde en trois temps, de loin, de près et à travers l'écran, via la réalité augmentée qui dévoile la strate invisible, le tableau prend vie et s'anime. Voilà pour les expositions. On passe aux ateliers à présent avec, tant qu'on est de l'autre côté, on y reste, les ateliers informatiques qui se tiennent les samedis de 14h à 16h. Il y a les ateliers de dessin modèle vivant qui, eux, ont lieu les lundis de 19h à 21h. Il y a des ateliers art plastique pour les adultes les lundis. C'est peut-être en lien avec le dessin modèle vivant. Et il y aura un lab de chant spontané dimanche 31 mai prochain de 14h à 17h pour explorer vos mondes intérieurs grâce à l'improvisation vocale, le mouvement et les sensations. C'est pour tout adulte qui aime le mouvement et a envie d'oser sa voix. Il faut s'inscrire à l'avance. Vous pouvez contacter Sophie Gourjon au 06 03 70 92 11. On reste sur les ateliers à Ganges avec la Bougeotte, place Fabre d'Olivet, qui annonce plusieurs petits ateliers, notamment ce vendredi 22 mai. Il y aura un groupe de parole pour les parents de 18h à 19h avec Marion qui est psychologue et Manu qui est psychomotricienne. Il y aura également un atelier cuisine adulte autour de la préparation et dégustation d'un repas semi-gastronomique avec Alexiane de 18h à 22h. La participation est de 10 euros, c'est sur réservation, c'est ce vendredi 22 mai. C'est au 04 99 54 44 29. Et sinon, vendredi, il y aura un atelier écoutez éveil pour les futurs parents, nouveaux parents et bébés de 0 à 2 ans. C'est ce vendredi de 9h30 à 11h30 avec Manu qui est psychomotricienne toujours. Et il y aura également samedi un atelier parents-enfants. Ce samedi 23 mai, c'est de la musique avec Lara. C'est pour les 0 à 6 ans et c'est de 10h30 à 11h30. Atelier toujours, mais ailleurs cette fois-ci, à la petite base, place 4 Fages de La Roquette au Vigan.
La petite base donc propose ce samedi 23 mai un atelier de libération de smartphones. Donc vient dès 14h contre le capitalisme de surveillance, les GAFAM et leur monde, et découvre comment virer Google, les pisteurs et remplacer tout ça avec des applications libres et sécurisées du mieux possible. C'est donc à la petite base, c'est ce samedi 23. Le Festival du Vivant se déroule depuis le 16 jusqu'au 30 mai. C'est en itinérance dans les vallées Cévenoles. C'est le CPIE du Gard qui est co-porteur de ce projet avec le syndicat des Hautes-Vallées Cévenoles, du Parc National des Cévennes et des écologistes de Leuzières. Un programme riche avec des activités nature, des spectacles, des expos, des ateliers, des projections, des rencontres. Et vous pouvez retrouver tout le programme et les infos pratiques sur le site biosfera-cévennes.fr. Le Secours catholique Cévennes Viganaise organise sa traditionnelle braderie de printemps. Ça a débuté mardi, ça se poursuit jusqu'à ce soir 18h. Désolé pour ceux qui écoutent la rediffusion ou l'agenda ce vendredi. Ça se déroule sous les halles du Vigan, au programme des vêtements, du linge, brocante à tout petit prix. La boutique du Secours catholique étant fermée, les dons peuvent être faits durant la braderie et les bénévoles sont aussi les bienvenus. Toute personne qui a du temps à offrir, des compétences ou juste l'envie d'être utile peut contacter le Secours catholique ou venir rencontrer l'équipe durant la braderie. Un tour du côté de la librairie La Bestiole à Viols-le-Fort qui nous annonce pour ce vendredi 22 mai à partir de 19h une conférence sur les temps préhistoriques en Chine. C'est Luc Jalot qui est archéologue, maître de conférences honoraire ça s'inscrit dans le cadre du cycle de conférences sur l'archéologie des quatre continents. Voilà, si l'histoire de la Chine peut donner l'illusion d'une continuité, il n'en est rien. Ce pays est un continent. Aussi, du nord au sud, de l'est à l'ouest, des plaines immenses au sommet de l'Himalaya, le temps et les civilisations ont avancé à leur rythme, avant que s'instaure l'unité troublée qui suivra. Il sera question des origines controversées, de l'apparition des premières sociétés agricoles, de la question du riz, et pour satisfaire notre curiosité, de la sépulture démesurée du premier empereur et des surprenantes momies du Tarim. L'entrée est libre, c'est à la librairie La Bestiole à Viols-le-Fort ce vendredi 22 mai dès 19h. Sinon, à la Lézarde à Saint-Jean-du-Gard ce vendredi 22 mai, ce qui vous est proposé, c'est dès 19h la pédagogie des opprimés de Paulo Freire. C'est à découvrir ou redécouvrir l'œuvre de Paulo Freire, qui est brésilien, peu connu du grand public en France, a eu un retentissement mondial et a ensuite initié les pédagogies critiques depuis la fin des années 90 à aujourd'hui. Voilà, personne n'éduque personne, personne ne s'éduque soi-même, les êtres humains s'éduquent entre eux, médiatisés par le monde. Donc dès 19h, il y aura une introduction, une recontextualisation et ensuite un arpentage d'extraits de la pédagogie des opprimés et ça se terminera avec un apéro, grignotage, repas partagé, donc apportez vos délices. Une rencontre avec Christophe Bonneuil, c'est ce vendredi 22 mai, c'est à la librairie L'Arbre sans fin à Ganges. Et dès 18h30, donc, ils accueillent l'historien Christophe Bonneuil, directeur de la collection Écocène aux éditions Seuil et co-auteur du livre Les natures du productivisme, une histoire passionnante de l'environnement en France depuis les Trente Glorieuses. Il nous propose une relecture des récits classiques de l'histoire contemporaine de la Seconde Guerre mondiale à nos jours, enrichi d'un regard environnemental et de l'apport des derniers travaux de recherche. Le régime de Vichy n'était-il pas aussi productiviste dans ses logiques d'intervention que traditionnaliste dans ses discours ? La France aurait-elle pu se moderniser sans les ressources des empires coloniaux et ses échanges inégaux avec le monde ? Quels verrous institutionnels, économiques ou culturels ont retardé ou empêché l'écologisation de la société française ? Toutes ces questions seront abordées avec Christophe Bonneuil à la librairie L'Arbre sans fin à Ganges ce vendredi 22 mai dès 18h30.
Sinon, du côté de Ganges, toujours, les journées portes ouvertes du lycée Le Roc Blanc à Ganges. Eh bien, il y en a une qui a lieu ce vendredi 22 mai, l'autre sera en juin. C'est de 17h à 20h. Le lycée professionnel agricole privé Le Roc Blanc à Ganges organise donc des portes ouvertes et invite le public à venir découvrir ses formations, son équipe et son cadre d'apprentissage. Le Roc Blanc accueille les jeunes dès la 4e jusqu'au baccalauréat professionnel dans les secteurs des services aux personnes, de l'animation et de la vente en espace rural. L'établissement met l'accent sur la confiance en soi, l'accompagnement personnalisé et les liens avec le monde professionnel. Ces portes ouvertes seront aussi l'occasion de visiter l'internat, un cadre de vie bienveillant qui permet aux élèves de poursuivre leur formation sans contrainte géographique. Et vous pourrez également rencontrer l'équipe pédagogique, découvrir les locaux et échanger autour des projets menés avec les élèves. Le Roc Blanc, c'est un rue de l'Albarède à Ganges. Et vous pouvez déjà avoir des infos sur lycée-rocblanc-ganges.fr. Ce samedi 23 mai, dès 13h, dans les rues et jardins de Brouzé-lès-Quissac, c'est la 5e édition de l'exceptionnel et désormais traditionnel et incontournable balade artistique. 25 artistes locaux, des ateliers, des spectacles, des concerts et des surprises. Voilà, dès 13h, 25 artistes du territoire en déambulation libre dans tout le village. De 14h à 17h, des ateliers origami géant avec la compagnie des Plis et vous. 16h, un concert avec Super Bravo, c'est un trio pop-rock parisien. 17h, le spectacle de danse hors sol avec la compagnie d'Akipaya Danza. 20h, un concert avec Kershanga, c'est un duo afro-rock franco-polonais qui vient de La Salle. 21h30, concert toujours avec les Foules Toucans de l'Electropical Montpellierin. Et enfin, ça se terminera avec un DJ set et c'est Foules Toucans qui poursuit derrière les platines. Cette année, un espace La Petite Balade dédié aux artistes en herbe, avec la possibilité pour les enfants qui le souhaitent d'exposer ce qui leur chante en toute liberté. Buvette et petite restauration tout l'après-midi, repas du soir préparé par l'asso. Deux mots sur le spectacle hors sol de la forêt au béton. C'est donc proposé dans le cadre de la saison culturelle de la Comcom Piémont-Sévenol. C'est de la danse contemporaine. Et hors sol interroge notre lien au sol et au vivant invisible qui l'abrite. Le spectacle explore les fractures écologiques et celles de notre relation au monde du dessous. C'est accessible dès 6 ans, ça dure 50 minutes et ça sera au château d'eau de Brouzé-lès-Quissac. Sinon, à la médiathèque Lucie Aubrac de Ganges, cet après-midi, il y a déjà le vernissage de l'exposition vivante « Des masques et moi » présentée par les élèves de la classe du dispositif Ulysse du collège Louise Michel, les élèves de la classe FLS français langue secondaire du collège Louise Michel toujours, les anciens et anciennes de la maison de retraite Les Dominicaines et l'équipe enseignante, accompagnante, animatrice et bibliothécaire, composé de Delphine, Nathalie, Eric, Cécile et Gaëlle. Ce sera suivi à 18h30 par un spectacle, l'histoire des trois mousquetaires racontée à deux en une demi-heure. C'est la compagnie AFAG. Il faut réserver vos places auprès de l'équipe de la médiathèque, soit par téléphone, soit par mail, soit directement en vous rendant sur place. C'est un spectacle familial qui dure une heure. C'est du théâtre de rue, de l'humour, des acrobaties, enfin bref, les deux comédiens racontent la célèbre histoire des trois mousquetaires, tirée du roman d'Alexandre Dumas, qui fait 3000 pages quand même, en une demi-heure. Un vrai défi. Sinon, du côté de Montpellier, au Jam, l'histoire du jazz et des musiques populaires, c'est le jeudi soir. Et ce soir, c'est la musique des cultes afro-cubains. Et c'est Jérôme Violet qui s'occupe de cette conférence. C'est à partir de 18h30. Ça se poursuit en musique au Jam avec à 18h30 le Jem qui fête ses 20 ans. Et à 20h, c'est la paillote numéro 3 avec en concert Love Report, c'est de la soul. Adjamo, c'est de la musique africaine. Et Canada.
Zoé Orchestra. C'est de l'afrobeat hip-hop, l'entrée est libre. Toujours au jam, mais vendredi cette fois-ci, à partir de 20h, c'est la soirée Payotte numéro 4, avec de la chanson slamée World Urban, avec Silex, Jam A Cap, c'est un groupe vocal a cappella, et Rafu pour un bal psychédélique, le tout en entrée libre. Du côté de Saint-Laurent-le-Minier, Omazette propose ce vendredi 22 mai une soirée autour des musiques latines avec les Amis du Salé pour la nourriture avant le concert, qui propose un rougail saucisse. 18h, l'ouverture du bar. 19h, rougail saucisse avec réservation sur place à partir de 18h30. Les places sont limitées. Et pour la musique, c'est à 20h et c'est un concert avec Chacana. Voilà, il y aura un passage de chapeau pour les artistes. Sinon, dans le cadre du festival La Dinette, le festival jeune public organisé par Bouillon Cube, ils seront ce soir, jeudi 21 mai à 19h au lycée Jean Jaurès de Saint-Clément-de-Rivière. C'est la compagnie Le Cri des Veaux qui jouera le spectacle Eddy. C'est à partir de 10 ans. L'entrée est à 3€. Vendredi 22 mai, 19h, scène en Grand Pic Saint-Loup à Saint-Gély-du-Fesc. Ce sera la compagnie Mélodie avec le spectacle musical Nos Jours de Fête. Samedi 23 mai à 11h, la compagnie Amarante jouera Chenille Mon Amour, un spectacle très jeune public de marionnettes sur le plan du lac aux causes de la selle, c'est à prix libre. Et dimanche 24 mai, 18h, c'est la compagnie Moitié Mita qui jouera La Rapine ou l'art de faire des nœuds de rôti à partir de 3 ans sur le parvis de l'église de Saint-Jean-du-Buège. Le bar du Pradé à Saint-Thibault accueille ce vendredi 22 mai un concert à 20h30. C'est un concert de musique blues, blues rock, rhythm and blues. C'est le groupe So Many Roads. Et sachez que la restauration sur place est possible et que maintenant, le restaurant est ouvert le soir du mardi au vendredi et propose planches de charcuterie et fromage, burger frites, salade de saison, pièces de boucher, frites, etc. Sinon, à la balade sur la place de Soudorgue ce vendredi 22 mai à 19h, c'est un concert d'afropop avec le groupe Kershanga qui vous est proposé. C'est à prix libre. La réservation est conseillée au 04 66 85 43 94. Et donc, Kershanga, qu'on en a déjà parlé, à Brouzet les Kissac. C'est ça. Voilà, mais ça sera samedi. Du côté du Jazz Corner à Sommières ce vendredi 22 mai à partir de 19h, c'est une soirée plutôt gospel avec le Gospel Soul Celebration ainsi que le Petit Cœur de Jazz à Junas. L'entrée est à 15€, l'ouverture des portes est à 19h, le concert à 20h30 et vous pouvez avoir tous les détails sur le www.jazzjunas.fr. Et boissons et petites restaurations assurées par le Jazz Corner. Sinon, ce samedi 23 mai à 16h30 au Mas Lafon à Crosse, le collectif Roue Libre propose en coopération avec Eurecart, dans le cadre de la 6e édition des Chemins de Traverse, le spectacle Après moi, le déluge de la compagnie avec des géraniums. Voilà, ce sont les tribulations d'un utopiste. Un homme attend un guide, volubile, jovial, un brin schizophrénique. Il se dévoile et se laisse déborder par les personnages qu'il habite. D'une idylle avec Bob à sa rencontre avec Dédé le prophète, des bancs de la fac aux plages de la Costa Brava, entre prise de conscience et désillusion fracassante, il nous emmène dans sa singulière quête pour changer le monde. C'est un spectacle accessible dès 10 ans. C'est en partenariat avec Eurecart, comme je vous l'ai dit, dans le cadre des Chemins de Traverse. Et il y aura en amont une balade commentée par les habitants du collectif Roue Libre sur le site du Mas Lafon. Et ce sera suivi par une scène ouverte, restauration, buvette et camping sur place possible. La compagnie Poupette Sporting Club propose un cycle de lecture sauvage et populaire au Vigan et aux alentours. Vous avez peut-être entendu le Escapadez-vous consacré à ces lectures sauvages et populaires, ou l'émission Les Éclats de Lire où Julie interviewait Sylvain Levé.
qui est concerné également dans le cadre de ces lectures sauvages et populaires. Et donc, Sylvain Levé, c'est l'auteur de Théâtre Jeunesse qui a déjà été accueilli par le Pupette Sporting Club à l'occasion du projet Troll de Vie. Et donc, les lectures sauvages et populaires, il y a des chuchotis ce 23 mai de 14h à 18h dans le cadre de la fête de la nature. C'est au Belvédère de Blandas. Et c'est avec le syndicat mixte du cirque de Navacelles. C'est tout public, c'est gratuit. Ensuite, le 26 mai, il y aura un atelier théâtre animé par l'auteur de 14h à 17h, salle Lucie Aubrac au Vigan. C'est pour les ados et les adultes. C'est entre 10 et 20 euros. L'inscription est obligatoire via le site Hello Asso. Voilà, c'est tout ça proposé par le Pupette Sporting Club, l'atelier théâtre animé par Sylvain Levé dans le cycle de lecture sauvage et populaire. L'association La Reine des Jeux organise la troisième édition du festival de la Reine des Jeux. C'est les 23 et 24 mai prochains. C'est au pôle culturel et scientifique de Rochebelle à Alès. Et ce festival gratuit est ouvert à tous et propose durant deux jours de nombreuses animations autour du jeu, loin des écrans. Jeux de société, jeux de rôle, escape game, jeux d'enfants, jeux mathématiques, grande bourse aux jeux, figurines, le tout dans une ambiance conviviale et intergénérationnelle. Sinon, ce samedi 23 mai de 9h à 23h au Plantier, c'est la journée du pastoralisme. Avec dès 10h une démonstration de tonte, 11h un film sur la transmission d'exploitation avec Terre de Liens. 12h à midi, donc, repas organisé par les associations du village. 15h30, un film sur l'écobuage pratiqué dans les Pyrénées. 20h30, le film Par Mont et par Drail. Et toute la journée, marché de producteurs, exposition, château gonflable, buvette, bref, plein de choses. C'est au Plantier, c'est ce samedi 23 mai. Samedi 23 mai toujours, cette fois-ci c'est au Berquet, entre Saint-Hippo et La Salle. Et c'est la soirée Summer is Coming. Ça débute à 18h30 jusqu'à 2h du matin avec à l'affiche les tardigrades pour de l'anarcho-punk, les cannibales mosquitos pour du surf-rock sanguin. Il y aura le groupe Mercredi, c'est du loud rock hebdomadaire, et Sajra de la noise folle, le tout étant entrée à prix libre sur place, bar et restauration. À l'ombre de la colline, c'est la troisième édition d'Art de la rue. C'est ce samedi 23 mai de 18h à 23h à Cassagnoles, au jardin de l'espace Guiraud, pour être plus précis. C'est en participation libre. Et il y aura les compagnies Chez Se Cherche Serge, le Colibri Conteur. Il y aura également la fanfare Maracawa et les Volpinex. Soirée du collectif réfugiés de Saint-Hippo, c'est ce samedi 23 mai, c'est à la salle des fêtes que ça se passe dès 19h30. La participation est de 5 euros sur place, buvette et restauration. Et la soirée sera au profit du collectif cigalois d'aide aux réfugiés, organisé par Acosor. Et au niveau de la programmation, c'est un baltrade qui vous est proposé avec les Filles du Pont, ainsi que les Cévenix. Dans le cadre des concerts proposés par Omerle, ce samedi 23 mai, dans les jardins du château d'Assas au Vigan, c'est les Poissons Voyageurs qui vont jouer à partir de 21h. Et le lendemain, dimanche 24 mai, à partir de 19h, il y aura Nina Bérard dans les jardins du château d'Assas au Vigan, et ce sera suivi par le duo de Johanna Bagé. Une conférence à présent qui a lieu semaine prochaine, c'est à Écotone. Écotone, c'est aussi

7h30. Mercredi prochain, mercredi 27 mai, c'est un rendez-vous dédié à l'emploi et à la formation qui se tiendra à l'espace Désiré Rousset à Quissac à partir de 14h. Cet événement rassemblera des employeurs locaux, des acteurs de l'emploi et des centres de formation autour d'opportunités variées. Emploi, alternance, découverte de métiers. Voilà, c'est donc mercredi prochain à partir de 14h à Quissac pour cet espace dédié à l'emploi et à la formation. On en a fini avec l'agenda culturel de ce jour. Il ne me reste plus qu'à vous souhaiter une bonne continuation à toutes et à tous à l'écoute de Radio Escapade, bien sûr.

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Chronique du dessin. Roman graphique. Bonjour à toutes et à tous. Roman graphique aujourd'hui avec le dernier livre de Marcello Quintanilla, El Dorado. C'est un livre d'ampleur qui fait plus de 272 pages et cette indication est vraiment propre à une version papier. La version numérique ne nous donne cette indication qu'avec l'ascenseur, qu'avec la taille de ce qui permet de scroller un livre. Et c'est important parce que visuellement, nous ne nous installons pas dans la lecture de la même façon. Dans cet Eldorado, quand on le feuillette, on va remarquer immédiatement deux styles à l'œuvre. Et il y a un préambule qui est en noir et blanc, avec un dessin plus humoristique, plus ironique, et qui retrace la vie brésilienne de la première moitié du XXe siècle. Il y a une volonté de la part de l'auteur d'inscrire son récit dans un contexte réaliste précis, et ce contexte va marquer les personnages, et le récit qui est mis en œuvre va vraiment permettre de découvrir comment a joué ce contexte, comment les individus sont marqués dans leur parcours. Et c'est une des très grandes réussites de ce livre. Le récit. Brésil, début des années 50. Le jeune Elcio rêve de devenir footballeur professionnel. Un potentat local au profil douteux propose de le recruter dans son équipe, mais le père du garçon, tenancier d'un bar-épicerie à Duque de Caxias, dans l'état de Rio de Janeiro, refuse. Il faut dire qu'il a déjà assez d'ennuis comme ça avec son autre fils, Luis Alberto, qui traîne avec la bande de petits truands du quartier au risque de basculer sans espoir de retour dans la grande criminalité. Mais la fatalité est sans pitié et les magouilles de Luis Alberto vont finir par lui attirer des ennuis jusqu'à faire exploser la cellule familiale. Comme vous l'entendez, ce récit est et reprend des thèmes très forts au Brésil, comme celui de la famille, celui du football, et le livre est un hommage au père de Marcello Quintanilla qui était footballeur professionnel. C'est une histoire qui avait déjà été évoquée dans Les Lumières de Niterói, où on avait ce personnage d'Elcio qui apparaissait et qui montrait déjà les tensions qu'il pouvait y avoir dans le parcours d'un footballeur professionnel. Avec son récit d'ampleur, Marcello Quintanilla va donner une dimension profondément humaine à ce récit. Il y a à la fois dans le parcours du jeune Elcio qui va être blessé au cours d'un match et qui va marquer un arrêt définitif à sa carrière de footballeur professionnel. Et on va découvrir avec les différentes temporalités du récit, ses conséquences et comment ça a profondément marqué sa personnalité. Il y a aussi ce combat entre le frère d'Elcio et la mafia locale, les flics Panette, voire Ripou, qui sont aussi à l'œuvre dans ce récit. Il y a dans le contexte ce que représente la vie sociale, ce que représente le café à cette époque, comment se structure toute cette vie quotidienne avec ces quelques lieux emblématiques.
Il y a aussi un sens du récit, de l'intrigue chez Marcello Quintanilla qui fait que Eldorado va avoir un rythme narratif intense et va capter le lecteur. C'est une des grandes caractéristiques qui avait été célébrée dans le livre précédent de Marcello Quintanilla, qui était « Écoute, Johnny Marcia », et qui avait eu le prix du Fauve d'Or au Festival d'Angoulême. C'était donc une reconnaissance essentielle. Il y a graphiquement, en plus, une adaptation du style au récit. C'est une des caractéristiques de l'auteur brésilien qui vit aujourd'hui en Espagne et qui adapte systématiquement son graphisme au récit et aux impératifs du récit. Écoute, Jolie Marcia, qui était une histoire dans les favelas, dans une vie brésilienne beaucoup plus précaire, était avec un autre dessin et une mise en couleur différente. Là, nous avons un dessin réaliste également, mais avec d'autres tensions, qui est très soucieux de cette lisibilité, donc avec un trait précis, fin, une attention aux gestes, aux attitudes, aux regards. Les regards sont très importants tout au long de ce livre. C'est une des grandes réussites aussi graphiques de Marcello Quintanilla, cette capacité à poser des regards qui sont des yeux en amande et pas simplement deux ronds noirs, comme on peut le voir assez régulièrement, et qui va donner une tension, un réalisme, une conviction également à ces personnages, et ça va permettre et amplifier la force et la teneur de ce récit. C'est un récit qui, avec cette ampleur, et j'insiste là-dessus, 272 pages, c'est une façon de permettre au lecteur de s'immerger et d'être pleinement dans l'intensité de l'intrigue. Et on est près d'Elcio à différents moments, on n'est pas un simple spectateur et lecteur d'un récit. Il y a une proximité qui permet de nous donner une lecture plus intense. Il y a un point sur lequel j'ai une légère réserve, c'est la façon dont Marcello Quintanilla utilise quelques décrochés de cases dans la plupart des pages de ce livre. La première série, les premières pages qui donnent le contexte brésilien sont faites avec une très grande régularité. Après, lorsqu'on est dans les pages du récit, eh bien, il y a une volonté à chaque fois qu'il n'y ait pas cette régularité, qu'il n'y ait pas cet alignement. Et la réserve, c'est que très souvent, le lecteur prend une distance, il ne comprend pas forcément pourquoi ce décalage est là, pourquoi il n'y a pas une régularité comme on peut le voir dans la plupart des bandes dessinées où les cases sont inscrites dans un grand rectangle. Là, à chaque fois, il y a des décalages. C'est une réserve tout à fait légère dans la mesure où le reste du récit, le soin apporté à chacune des cases, la façon de représenter la ville, la société brésilienne, la cellule familiale, les tensions qui sont présentes, eh bien, est tout à fait convaincante. C'est un livre qui montre l'importance de cet auteur brésilien qui est un écrivain de bande dessinée et qui a une écriture dessinée avec une réelle intensité.
Eldorado de Marcello Quintanilla est un récit de 272 pages. Il est au prix de 27 euros. Il est publié par les éditions du Lombard et le livre est imprimé en France. Nous finissons en musique avec un morceau qui a été finalement adopté par la FIFA pour ses compétitions. Et c'est un morceau des White Stripes.

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0: Ah oui, désolé.
1: Ok, fais-en une fois de plus, cela. Fais-en une troisième.
2: Ça marche.
1: Toi, tu me coupes à la fois.
2: J'adore. On finit par la personne allemande.
1: Ouais, c'est bon.
0: Désolé, désolé.
1: Pour nous, c'est horrible de faire ça.
0: Désolé.
1: Ok, vas-y. Allez, les gars, on s'active. Attends, tu me fais ça.
3: Je te présente.
1: Hop là, putain. Tu me fais ça, tiens, c'est pas mal, ça.
0: Hé, hey, tu manges où?
1: Hein? Ouais, maintenant vous dégagez tout ça là. Allez, vous dégagez et que ça soit en terre.
4: Hey,
5: oui, wow. Chef.
1: Oh, mais putain, fais chier quoi. Tu es bon, toi tu vas là-bas.
2: Pour pas de lui qui joue de la base dans le groupe.

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1: Salut les loulous, c'est Iglou, j'espère que ça va depuis le mois dernier. C'est parti pour cette éclectique sélection de printemps, c'est pas facile à dire.
2: Deuxième volet,
1: il vous reste une petite heure pour trouver qui était la guest star donc, du mois dernier de ce mois-ci. Allez, j'espère que ça va vous plaire.

Vous êtes bien sur Radio Escapade, c'était Stay High de Ted Lucas dans Futur Primitif. J'espère que ça vous a plu. On se retrouve à la fin du mois de juin pour la dernière émission de la saison déjà. Et je vous laisse avec la guest star qu'il fallait deviner des derniers deux épisodes. C'était Cameron Winter, le chanteur de Guise. J'avoue, j'étais passé un petit peu à côté du dernier album de Guise. Je l'ai beaucoup réécouté ces derniers temps et chef d'œuvre. Allez, j'espère que ça va vous plaire. Je vous dis au mois prochain.

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0: 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Il est l'heure de l'agenda culturel de ce jeudi 21 mai. Et ce sera le même pour ce vendredi 22 mai. Donc il y a pas mal de choses à venir.
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Allez, on démarre cet agenda culturel avec des expositions et pas mal d'expositions qui se tiennent au château d'Assas du Vigan, à la médiathèque du pays viganais. Il y a l'exposition Men Who Sold the World de Damien Fragnon qui est visible jusqu'au 19 juin. Sinon, dans le cadre des éclats de lyre, il y a la médiathèque du pays viganais qui accueille également une exposition jusqu'au 31 mai intitulée Nom d'un insecte. Ce sont des illustrations de Mathilde Magnan. Toujours à la médiathèque du pays viganais, c'est Carapace à plumes et autres parures animales, une exposition participative pour enfants sauvages de Gaël Allard. C'est jusqu'au 31 mai et ça a débuté hier. Et tant qu'on est autour du Festival des Éclats de Lyre, il y a une mise en bouche du Festival des Éclats de Lyre mercredi prochain, mercredi 27 mai à 11h à la médiathèque du Pays Viganais. Toujours, c'est en entrée libre et ce sont des lectures pour les 5-10 ans avec les coups de cœur d'Adriana. Exposition toujours à l'Orbise, à Pondéro cette fois-ci, c'est tous les samedis de 11h à 19h. Et actuellement est visible l'exposition « La guerre en slip » du quatuor Cévenot-Grenoblot-Parisien, composé des artistes Dominique Sappel, Sarah Patroni, Margot Salmi et Marthe Bathory. Voilà, c'est visible à l'Orbise jusqu'au 20 juin. Vous trouverez également sur place un espace librairie dédié à la diffusion de la micro-édition, pratique inspirée du fanzina, produisant des objets éditoriaux d'un genre hybride et propice à l'expérimentation. Vous découvrirez ainsi une sélection de créations artistiques variées, des livres d'art, des graphzines, des bandes dessinées, des affiches et d'autres choses, et notamment le mini-zine pour l'expo La guerre en slip. Voilà, il coûte 3 euros. Il a été conçu et fabriqué avec une imprimante à jet d'encre sur du papier photo mat de qualité et du fil rose fluo extra solide. Exposition encore au local de l'autre côté à Ganges. C'est une exposition qui est visible jusqu'au 24 mai, jusqu'à dimanche. Donc dépêchez-vous si vous n'avez pas eu le temps de la voir. Ça s'intitule « Le palimpseste révélé ». C'est autour du travail de trois artistes, autour d'une démarche hybride inédite. C'est la rencontre à part égale entre le duo d'artistes numériques Frédéric Durieux et Nathalie Hérin et l'artiste peintre Anne Bataille. L'œuvre finale appartient aux trois artistes et s'aborde en trois temps, de loin, de près et à travers l'écran, via la réalité augmentée qui dévoile la strate invisible, le tableau prend vie et s'anime. Voilà pour les expositions. On passe aux ateliers à présent avec, tant qu'on est de l'autre côté, on y reste, les ateliers informatiques qui se tiennent les samedis de 14h à 16h. Il y a les ateliers de dessin modèle vivant qui, eux, ont lieu les lundis de 19h à 21h. Il y a des ateliers art plastique pour les adultes les lundis. C'est peut-être en lien avec le dessin modèle vivant. Et il y aura un lab de chant spontané dimanche 31 mai prochain de 14h à 17h pour explorer vos mondes intérieurs grâce à l'improvisation vocale, le mouvement et les sensations. C'est pour tout adulte qui aime le mouvement et a envie d'oser sa voix. Il faut s'inscrire à l'avance. Vous pouvez contacter Sophie Gourjon au 06 03 70 92 11. On reste sur les ateliers à Ganges avec la Bougeotte, place Fabre d'Olivet, qui annonce plusieurs petits ateliers, notamment ce vendredi 22 mai. Il y aura un groupe de parole pour les parents de 18h à 19h avec Marion qui est psychologue et Manu qui est psychomotricienne. Il y aura également un atelier cuisine adulte autour de la préparation et dégustation d'un repas semi-gastronomique avec Alexiane de 18h à 22h. La participation est de 10 euros, c'est sur réservation, c'est ce vendredi 22 mai. C'est au 04 99 54 44 29. Et sinon, vendredi, il y aura un atelier écoutez éveil pour les futurs parents, nouveaux parents et bébés de 0 à 2 ans. C'est ce vendredi de 9h30 à 11h30 avec Manu qui est psychomotricienne, toujours. Et il y aura également samedi un atelier parents-enfants. Ce samedi 23 mai, c'est de la musique avec Lara. C'est pour les 0 à 6 ans et c'est de 10h30 à 11h30. Atelier toujours, mais ailleurs cette fois-ci, à la Petite Base, place 4 Fages de la Roquette au Vigan.
La petite base donc propose ce samedi 23 mai un atelier de libération de smartphones. Donc vient dès 14h contre le capitalisme de surveillance, les GAFAM et leur monde, et découvre comment virer Google, les pisteurs et remplacer tout ça avec des applications libres et sécurisées du mieux possible. C'est donc à la petite base, c'est ce samedi 23. Le Festival du Vivant se déroule depuis le 16 jusqu'au 30 mai. C'est en itinérance dans les vallées Cévenoles. C'est le CPIE du Gard qui est co-porteur de ce projet avec le syndicat des Hautes-Vallées Cévenoles, du Parc National des Cévennes et des écologistes de Lezière. Un programme riche avec des activités nature, des spectacles, des expos, des ateliers, des projections, des rencontres. Et vous pouvez retrouver tout le programme et les infos pratiques sur le site biosfera-cévennes.fr. Le Secours catholique Cévennes Viganaise organise sa traditionnelle braderie de printemps. Ça a débuté mardi, ça se poursuit jusqu'à ce soir 18h. Désolé pour ceux qui écoutent la rediffusion ou l'agenda ce vendredi. Ça se déroule sous les halles du Vigan, au programme des vêtements, du linge, brocante à tout petit prix. La boutique du Secours catholique étant fermée, les dons peuvent être faits durant la braderie et les bénévoles sont aussi les bienvenus. Toute personne qui a du temps à offrir, des compétences ou juste l'envie d'être utile peut contacter le Secours catholique ou venir rencontrer l'équipe durant la braderie. Un tour du côté de la librairie La Bestiole à Viols-le-Fort qui nous annonce pour ce vendredi 22 mai à partir de 19h une conférence sur les temps préhistoriques en Chine. C'est Luc Jallot qui est archéologue, maître de conférences honoraire ça s'inscrit dans le cadre du cycle de conférences sur l'archéologie des quatre continents. Voilà, si l'histoire de la Chine peut donner l'illusion d'une continuité, il n'en est rien. Ce pays est un continent. Aussi, du nord au sud, de l'est à l'ouest, des plaines immenses au sommet de l'Himalaya, le temps et les civilisations ont avancé à leur rythme, avant que s'instaure l'unité troublée qui suivra. Il sera question des origines controversées, de l'apparition des premières sociétés agricoles, de la question du riz, et pour satisfaire notre curiosité, de la sépulture démesurée du premier empereur et des surprenantes momies du Tarim. L'entrée est libre, c'est à la librairie La Bestiole à Viols-le-Fort ce vendredi 22 mai dès 19h. Sinon, à la Lézarde à Saint-Jean-du-Gard ce vendredi 22 mai, ce qui vous est proposé, c'est dès 19h la pédagogie des opprimés de Paulo Freire. C'est à découvrir ou redécouvrir l'œuvre de Paulo Freire. Qui est brésilien, peu connu du grand public en France, a eu un retentissement mondial et a ensuite initié les pédagogies critiques depuis la fin des années 90 à aujourd'hui. Voilà, personne n'éduque personne, personne ne s'éduque soi-même, les êtres humains s'éduquent entre eux, médiatisés par le monde. Donc dès 19h, il y aura une introduction, une recontextualisation et ensuite un arpentage d'extraits de la pédagogie des opprimés et ça se terminera avec un apéro grignotage, repas partagé, donc apportez vos délices. Une rencontre avec Christophe Bonneuil, c'est ce vendredi 22 mai, c'est à la librairie L'Arbre sans fin à Ganges. Et dès 18h30, donc, ils accueillent l'historien Christophe Bonneuil, directeur de la collection Écocène aux éditions Seuil et co-auteur du livre Les natures du productivisme, une histoire passionnante de l'environnement en France depuis les Trente Glorieuses. Il nous propose une relecture des récits classiques de l'histoire contemporaine de la Seconde Guerre mondiale à nos jours, enrichi d'un regard environnemental et de l'apport des derniers travaux de recherche. Le régime de Vichy n'était-il pas aussi productiviste dans ses logiques d'intervention que traditionnaliste dans ses discours ? La France aurait-elle pu se moderniser sans les ressources des empires coloniaux et ses échanges inégaux avec le monde ? Quels verrous institutionnels, économiques ou culturels ont retardé ou empêché l'écologisation de la société française ? Toutes ces questions seront abordées avec Christophe Bonneuil à la librairie L'Arbre sans fin à Ganges ce vendredi 22 mai dès 18h30. Si
Sinon, du côté de Ganges, toujours, les journées portes ouvertes du lycée Le Roc Blanc à Ganges. Eh bien, il y en a une qui a lieu ce vendredi 22 mai, l'autre sera en juin. C'est de 17h à 20h. Le lycée professionnel agricole privé Le Roc Blanc à Ganges organise donc des portes ouvertes et invite le public à venir découvrir ses formations, son équipe et son cadre d'apprentissage. Le Roc Blanc accueille les jeunes dès la 4e jusqu'au baccalauréat professionnel dans les secteurs des services aux personnes, de l'animation et de la vente en espace rural. L'établissement met l'accent sur la confiance en soi, l'accompagnement personnalisé et les liens avec le monde professionnel. Ces portes ouvertes seront aussi l'occasion de visiter l'internat, un cadre de vie bienveillant qui permet aux élèves de poursuivre leur formation sans contrainte géographique. Et vous pourrez également rencontrer l'équipe pédagogique, découvrir les locaux et échanger autour des projets menés avec les élèves. Le Roc Blanc, c'est 1 rue de l'Albarède à Ganges. Et vous pouvez déjà avoir des infos sur lycée-rocblanc-ganges.fr. Ce samedi 23 mai, dès 13h, dans les rues et jardins de Brouzé-lès-Quissac, c'est la 5e édition de l'exceptionnel et désormais traditionnel et incontournable balade artistique. 25 artistes locaux, des ateliers, des spectacles, des concerts et des surprises. Voilà, dès 13h, 25 artistes du territoire en déambulation libre dans tout le village. De 14h à 17h, des ateliers origami géant avec la compagnie des Plis et Vous. 16h, un concert avec Super Bravo, c'est un trio pop-rock parisien. 17h, le spectacle de danse hors sol avec la compagnie d'Akipaya Danza. 20h, un concert avec Kershanga, c'est un duo afro-rock franco-polonais qui vient de La Salle. 21h30, concert toujours avec les Foules Toucans de l'Electropical Montpellierin. Et enfin, ça se terminera avec un DJ set et c'est Foules Toucans qui poursuit derrière les platines. Cette année, un espace La Petite Balade dédié aux artistes en herbe, avec la possibilité pour les enfants qui le souhaitent d'exposer ce qui leur chante en toute liberté. Buvette et petite restauration tout l'après-midi, repas du soir préparé par l'asso. Deux mots sur le spectacle hors sol de la forêt au béton. C'est donc proposé dans le cadre de la saison culturelle de la Comcom Piémont-Sévenol. C'est de la danse contemporaine. Et hors sol interroge notre lien au sol et au vivant invisible qui l'abrite. Le spectacle explore les fractures écologiques et celles de notre relation au monde du dessous. C'est accessible dès 6 ans, ça dure 50 minutes et ça sera au château d'eau de Brouzé-lès-Quissac. Sinon, à la médiathèque Lucie Aubrac de Ganges, cet après-midi, il y a déjà le vernissage de l'exposition vivante « Des masques et moi » présentée par les élèves de la classe du dispositif Ulysse du collège Louise Michel, les élèves de la classe FLS français langue secondaire du collège Louise Michel toujours, les anciens et anciennes de la maison de retraite Les Dominicaines et l'équipe enseignante, accompagnante, animatrice et bibliothécaire, composé de Delphine, Nathalie, Eric, Cécile et Gaëlle. Ce sera suivi à 18h30 par un spectacle, l'histoire des trois mousquetaires racontée à deux en une demi-heure. C'est la compagnie AFAG. Il faut réserver vos places auprès de l'équipe de la médiathèque, soit par téléphone, soit par mail, soit directement en vous rendant sur place. C'est un spectacle familial qui dure une heure. C'est du théâtre de rue, de l'humour, des acrobaties, enfin bref, les deux comédiens racontent la célèbre histoire des trois mousquetaires, tirée du roman d'Alexandre Dumas, qui fait 3000 pages quand même, en une demi-heure. Un vrai défi. Sinon, du côté de Montpellier, au Jam, l'histoire du jazz et des musiques populaires, c'est le jeudi soir. Et ce soir, c'est la musique des cultes afro-cubains. Et c'est Jérôme Violet qui s'occupe de cette conférence. C'est à partir de 18h30. Ça se poursuit en musique au Jam avec à 18h30 le GEM qui fête ses 20 ans. Et à 20h, c'est la paillote numéro 3 avec en concert Love Report, c'est de la soul. Adjamo, c'est de la musique africaine et canadienne.
Zoé Orchestra. C'est de l'afrobeat hip-hop, l'entrée est libre. Toujours au Jam, mais vendredi cette fois-ci, à partir de 20h, c'est la soirée Payotte numéro 4, avec de la chanson slamée World Urban, avec Silex, Jam A Cap, c'est un groupe vocal a cappella, et Rafu pour un bal psychédélique, le tout en entrée libre. Du côté de Saint-Laurent-le-Minier, Omazette propose ce vendredi 22 mai une soirée autour des musiques latines avec les Amis du Salé pour la nourriture avant le concert, qui propose un rougaille saucisse. 18h, l'ouverture du bar. 19h, rougaille saucisse avec réservation sur place à partir de 18h30. Les places sont limitées. Et pour la musique, c'est à 20h et c'est un concert avec Chacana. Voilà, il y aura un passage de chapeau pour les artistes. Sinon, dans le cadre du festival La Dinette, le festival jeune public organisé par Bouillon Cube, ils seront ce soir, jeudi 21 mai à 19h au lycée Jean Jaurès de Saint-Clément-de-Rivière. C'est la compagnie Le Cri des Veaux qui jouera le spectacle Eddy, c'est à partir de 10 ans. L'entrée est à 3€. Vendredi 22 mai, 19h, scène en Grand Pic Saint-Loup à Saint-Gély-du-Fesc. Ce sera la compagnie Mélodie avec le spectacle musical Nos Jours de Fête. Samedi 23 mai à 11h, la compagnie Amarante jouera Chenille Mon Amour, un spectacle très jeune public de marionnettes sur le plan du lac aux causes de la selle, c'est à prix libre. Et dimanche 24 mai, 18h, c'est la compagnie Moitié Mita qui jouera La Rapine ou l'art de faire des nœuds de rôti à partir de 3 ans sur le parvis de l'église de Saint-Jean-du-Buège. Le bar du Pradé à Saint-Hippaud accueille ce vendredi 22 mai un concert à 20h30. C'est un concert de musique blues, blues rock, rhythm and blues. C'est le groupe So Many Roads. Et sachez que la restauration sur place est possible et que maintenant, le restaurant est ouvert le soir du mardi au vendredi et propose planches de charcuterie et fromage, burger frites, salade de saison, pièces de boucher, frites, etc. Sinon, à la balade sur la place de Soudorgue ce vendredi 22 mai à 19h, c'est un concert d'afro-pop avec le groupe Kershanga qui vous est proposé. C'est à prix libre. La réservation est conseillée au 04 66 85 43 94. Et donc, Kershanga, qu'on en a déjà parlé, à Brouzé les Kissac. C'est ça. Voilà, mais ça sera samedi. Du côté du Jazz Corner à Sommières ce vendredi 22 mai à partir de 19h, c'est une soirée plutôt gospel avec le Gospel Soul Celebration ainsi que le Petit Cœur de Jazz à Junas. L'entrée est à 15€, l'ouverture des portes est à 19h, le concert à 20h30 et vous pouvez avoir tous les détails sur le www.jazzjunas.fr. Et boissons et petites restaurations assurées par le Jazz Corner. Sinon, ce samedi 23 mai à 16h30 au Mas Lafon à Crosse, le collectif Roue Libre propose en coopération avec Eurecart, dans le cadre de la 6e édition des Chemins de Traverse, le spectacle Après moi, le déluge de la compagnie avec des géraniums. Voilà, ce sont les tribulations d'un utopiste. Un homme attend un guide, volubile, jovial, un brin schizophrénique. Il se dévoile et se laisse déborder par les personnages qu'il habite. D'une idylle avec Bob à sa rencontre avec Dédé le prophète, des bancs de la fac aux plages de la Costa Brava, entre prise de conscience et désillusion fracassante, il nous emmène dans sa singulière quête pour changer le monde. C'est un spectacle accessible dès 10 ans, c'est en partenariat avec Eureka, comme je vous l'ai dit, dans le cadre des Chemins de Traverse, et il y aura en amont une balade commentée par les habitants du collectif Roue Libre sur le site du Mas Lafon. Et ce sera suivi par une scène ouverte, restauration, buvette et camping sur place possible. La compagnie Puppet Sporting Club propose un cycle de lecture sauvage et populaire au Vigan et aux alentours. Vous avez peut-être entendu le Escapadez-vous consacré à ces lectures sauvages et populaires, ou l'émission Les Éclats de Lire où Julie interviewait Sylvain Levé.
qui est concerné également dans le cadre de ces lectures sauvages et populaires. Et donc, Sylvain Levé, c'est l'auteur de Théâtre Jeunesse qui a déjà été accueilli par le Puppet Sporting Club à l'occasion du projet Troll de Vie. Et donc, les lectures sauvages et populaires, il y a des chuchotis ce 23 mai de 14h à 18h dans le cadre de la fête de la nature. C'est au Belvédère de Blandas et c'est avec le syndicat mixte du cirque de Navacelles. C'est tout public, c'est gratuit. Ensuite, le 26 mai, il y aura un atelier théâtre animé par l'auteur de 14h à 17h, salle Lucie Aubrac au Vigan. C'est pour les ados et les adultes, c'est entre 10 et 20 euros. L'inscription est obligatoire via le site Hello Asso. Voilà, c'est tout ça proposé par le Puppet Sporting Club, l'atelier théâtre animé par Sylvain Levé dans le cycle de lecture sauvage et populaire. L'association La Reine des Jeux organise la troisième édition du festival de la Reine des Jeux. C'est les 23 et 24 mai prochains, c'est au pôle culturel et scientifique de Rochebelle à Alès. Et ce festival gratuit est ouvert à tous et propose durant deux jours de nombreuses animations autour du jeu, loin des écrans. Jeux de société, jeux de rôle, escape game, jeux d'enfants, jeux mathématiques, grandes bourses aux jeux, figurines, le tout dans une ambiance conviviale et intergénérationnelle. Sinon, ce samedi 23 mai de 9h à 23h au Plantier, c'est la journée du pastoralisme. Avec dès 10h une démonstration de tonte, 11h un film sur la transmission d'exploitation avec Terre de Liens, 12h à midi donc repas organisé par les associations du village, 15h30 un film sur l'écobuage pratiqué dans les Pyrénées, 20h30 le film Par Mont et par Drail, et toute la journée, marché de producteurs, exposition, château gonflable, buvette, bref, plein de choses. C'est au Plantier, c'est ce samedi 23 mai. Samedi 23 mai toujours, cette fois-ci c'est au Berquet, entre Saint-Hippo et La Salle. Et c'est la soirée Summer is Coming. Ça débute à 18h30 jusqu'à 2h du matin avec à l'affiche les tardigrades pour de l'anarcho-punk, les cannibales mosquitos pour du surf rock sanguin. Il y aura le groupe Mercredi, c'est du loud rock hebdomadaire, et Sajra de la noise folle, le tout étant entrée à prix libre sur place, bar et restauration. À l'ombre de la colline, c'est la troisième édition d'Art de la rue. C'est ce samedi 23 mai de 18h à 23h à Cassagnoles, au jardin de l'espace Guiraud pour être plus précis. C'est en participation libre et il y aura les compagnies Chez Se Cherche Serge, le Colibri Conteur, il y aura également la fanfare Maracawa et les Volpinex. Soirée du collectif réfugiés de Saint-Hippo, c'est ce samedi 23 mai, c'est à la salle des fêtes que ça se passe dès 19h30. La participation est de 5 euros sur place, buvette et restauration. Et la soirée sera au profit du collectif cigalois d'aide aux réfugiés, organisé par Acosor. Et au niveau de la programmation, c'est un baltrade qui vous est proposé avec les Filles du Pont ainsi que les Cévenix. Dans le cadre des concerts proposés par Omerle, ce samedi 23 mai, dans les jardins du château d'Assas au Vigan, c'est les Poissons Voyageurs qui vont jouer à partir de 21h. Et le lendemain, dimanche 24 mai, à partir de 19h, il y aura Nina Bérard dans les jardins du château d'Assas au Vigan et ce sera suivi par le duo de Johanna Bagé. Une conférence à présent qui a lieu semaine prochaine, c'est à Écotone. Écotone, c'est aussi rue des Maquisards à Ganges. C'est à 17h30 mardi 26 mai. C'est Anna Olszowska, qui est historienne de l'art et collaboratrice de Monsieur Cordier, Pierre Cordier. Et ça s'intitule « Autour de Chimigramme de Pierre Cordier ». C'est en entrée libre. Et à partir d'un corpus d'images, cette conférence présente la technique du chimigramme, ses relations avec d'autres pratiques artistiques et son inscription dans l'histoire de l'art. C'est donc mardi 26 mai à Écotone, 6 rue des Maquisards à Ganges, dès 17h30.
Mercredi prochain, mercredi 27 mai, c'est un rendez-vous dédié à l'emploi et à la formation qui se tiendra à l'espace Désiré Rousset à Quissac à partir de 14h. Cet événement rassemblera des employeurs locaux, des acteurs de l'emploi et des centres de formation autour d'opportunités variées. Emploi, alternance, découverte de métiers. Voilà, c'est donc mercredi prochain à partir de 14h à Quissac pour cet espace dédié à l'emploi et à la formation. On en a fini avec l'agenda culturel de ce jour. Il ne me reste plus qu'à vous souhaiter une bonne continuation à toutes et à tous à l'écoute de Radio Escapade, bien sûr.

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0: Bonjour à toutes et bonjour à tous, bienvenue à vous dans ce 19e épisode de cette 18e saison de Frères de Chaussures FDC pour les intimes. C'est bien une émission, comme son nom ne l'indique pas, consacrée au rap français. Une émission que j'enregistre depuis chez moi sur mon canapé, donc il peut y avoir quelques petits bruits parasites. Le son n'est peut-être pas optimal aux grandes dames des techniciens radio qui s'arrachent les cheveux sur les niveaux sonores de mes prises de voix. Donc tranquillou à la maison, je fais mes petites recherches, je pérégrine sur les internets. Je suis pas mal d'artistes sur les réseaux et avec un poil de curiosité en plus, eh bien je mets plein de morceaux de côté petit à petit. Et quand arrive le temps d'écrire l'émission, eh bien faut faire des choix dans les artistes que j'ai mis dans mes favoris. Et là, c'est le casse-tête entre les artistes que j'adore mais que j'ai déjà diffusé des dizaines de fois parce qu'ils sont trop productifs et qui du coup ils envoient des nouveaux morceaux tout le temps. Les artistes que j'ai envie de vous faire découvrir mais dont je sais pas trop quoi dire encore. Les artistes que je connais pas du tout et sur lesquels j'ai vraiment rien à dire. Je sais pas trop. Choisir c'est renoncer. Donc il y en a que je passe dans la playlist, il y en a que je passe pas du tout, il y en a que je reporte. Donc voilà, je renonce beaucoup, mais j'essaye quand même de vous proposer des playlists pas dégueu. Pour cette émission, je suis très content, parce qu'il y a encore une fois de très bons rappeurs, des bien anciens, avec le retour du Raluciano. On a aussi le retour de Sheldon, qui, alerte spoiler, et vous l'aurez entendu la première fois dans Frères de Chaussures, il a envoyé l'album de la décennie. Voilà, je pèse mes mots. On en parle tout à l'heure. Il y aura un petit tour en Belgique aussi avec Absolem, qui n'est pas le plus connu de la scène belge et pourtant pas le moins talentueux. Loin de là. Il y aura du Bavaz, parce que dans toutes les bonnes émissions Frères de Chaussures, il y a du Bavaz. Il y aura un nouveau single de La Valentina pour bouger votre nuque et votre boule. Big Brain, Big Culo, comme elle le dit si bien. Il y aura de la connexion internationale avec notamment le rappeur de Sommière, Estime, qui a fait un feat avec Zeta Uno. On en parlera. Et un petit tour aux States, évidemment, pour compléter cette belle playlist avec Isaiah Rashad qu'on découvrira grâce aux médias Gazer. FDC pour vous servir, donc n'hésitez pas à communiquer avec moi pour me faire part de vos suggestions, pour me faire vos retours sur les émissions, ce qui va pas. M'envoyez donc aussi vos recommandations musicales parce que malgré le travail de veille que j'essaye de faire au quotidien pour me tenir au courant de tout ce qui sort, eh bien je passe forcément à côté de beaucoup de trucs. Donc si mes auditrices et auditeurs peuvent me recadrer sur ce qu'ils écoutent, eh bien ça va encore élargir mes découvertes et je n'en serai que plus ravi. Pour communiquer avec moi, il y a mon mail sur le blog Arte Radio, donc sur lequel vous pouvez m'écrire. Sinon, il y a la page Insta, Frères de Chaussures, sur laquelle vous pouvez faire un petit DM. Et sinon, enfin, vous pouvez aussi contacter la radio sur laquelle vous m'écoutez pour leur faire vos requêtes et elles me les feront passer. Et d'ailleurs, puisqu'on parle de radio sur lesquelles vous m'écoutez, je vais en profiter pour les remercier encore une fois, comme à chaque début d'émission. Elles sont 19. Un peu partout à travers la France, et elles me font confiance en m'ouvrant leurs ondes pour diffuser ce programme, et c'est pourquoi je les en remercie, car c'est vraiment très gentil de leur part de me laisser parler de ma passion chez elles. Donc un grand merci à Radio Escapade, Radio Sommaire, Radio Gréouverte pour le département du Gard, Radio Vassivière autour du plateau de Mille Vaches, Radio Coquelicot dans le 03, l'autre radio en Mayenne, Radio Larzac et Radio Temps Rodez, c'est pour le 12, l'Aveyron, Radio Calade c'est dans le 6-9, le Rhône, Radio Valois-Multien pour le 60 qui doit être l'Oise, si je ne m'abuse, un petit doute, Couleur FM dans le 38, ça c'est l'Isère, j'ai aucun doute là-dessus, Fréquence Mistral dans le 04, 05, 06, donc toutes les Alpes, qu'elles soient hautes, maritimes, tout ça, mais aussi le 13, le 93, non, pas le 93, le 83, c'est quand même plus logique, 13, 83, 84, Bouches-du-Rhône, Var-Vaucluse, n'est-ce pas? Je suis bon, mon département. Radio Alto dans le 73 pour la Savoie, Booster FM le 31, c'est la Haute-Garonne, plus précisément du côté de Toulouse. Radio Libre en Périgord, c'est dans le 24, la Dordogne. Frequenza Nostra pour le 20, donc c'est la Corse. Et Radio Guémozo, le 8, c'est les Vosges. Radio FM 43, la 43, c'est la Haute-Loire. Et enfin, Fréquence Luz du côté du 65 pour les Hautes-Pyrénées, donc radio du Pays de Lourdes et des Vallées des Gaves. Voilà, pour être très précis. 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Et maintenant, place à la musique.

Le retour de la légende, le Raluciano avec le morceau Cité des rêves, c'est sur une prod de Loco, Trizy et Money Days, un morceau évidemment extrait de son dernier album en date et qui n'est que finalement que son deuxième album solo en plus de 30 ans de carrière. Et oui, pour ce rappeur désormais cinquantenaire, puisque on l'avait laissé, monsieur le Raluciano, avec Mode de vie béton style qui était sorti en 2000. Voilà. Donc là, le rat revient en 2026 avec Magma, un album 13 titres. 13, forcément, ça vient du The Tree, tu connais. Avec en invité Soprano et Jul, en termes de comment on dit ? Oh, je trouve plus mes mots. En termes de représentants, on va dire, des Bouches-du-Rhône, on est pas mal. Et puis, il y a aussi Ziak, voilà, qui lui, pour le coup, n'est pas du 13, mais qui vient kicker sur un des morceaux avec le rat. Au niveau prod, il y a beaucoup de monde et du beau monde. On a BBP, on a Kamava, Jersey, Jul, Kaku, le Raluciano lui-même, Low on Stage, Maxime Robles, Pense Musique, Rakma et Tekage. Et donc Trizy, Loco et Money Days. Et c'est assez étonnant d'ailleurs de voir Money Days sur un tel projet. En tout cas, moi je m'y attendais vraiment pas du tout. Loco aussi qui a participé beaucoup, je crois, à la DA du projet. Un retour donc attendu du Raluciano depuis très très longtemps, qu'on pressentait depuis son retour aux affaires, on va dire, vers les années 2020, avec les apparitions notamment dans les bandes organisées du J. Et puis depuis, c'était devenu un peu un serpent de mer ce nouvel album, parce que depuis 2020, on en parle qu'il va sortir un projet, mais ça y est, là c'est sorti en tout cas. En 2026, il est revenu. On en parlé il y a peu avec les collègues du bonson.org justement sur les rappeurs cinquantenaires qui pour certains devraient mieux s'arrêter de rapper plutôt que d'enfiler des cosplays de rappeurs, de faire les aigris réactionnaires ou de tenter de faire du jeunisme ou juste ne plus avoir rappé ou ne plus avoir rien à dire. Et bien là, et je ne vise personne bien sûr, mais force est de constater que le rat lui ne fait pas partie de ces catégories. Le membre légendaire du non moins légendaire groupe marseillais de la Funky Family, et bien il rappe bien depuis toujours, il rappe encore très très bien en 2026, que ce soit ses placements, ses rimes, son flow. Il donne vraiment l'impression qu'il survole avec une facilité déconcertante cette musique. Son haut niveau de rap n'a d'ailleurs d'égal que son humilité et son authenticité. Ce mec est d'une discrétion et d'une simplicité quand on le voit en interview. Là, ben forcément, pour l'album, il a fait pas mal d'interviews pour en parler, pour faire la promo. Mais quand on parle, on sent vraiment qu'il est, c'est pas un personnage. Quand vous écoutez ses paroles, et bien c'est pareil, c'est le même gars, il rappe la rue, il connaît, enfin, que ce qu'il connaît, donc c'est la rue qu'il fréquente tous les jours. Il en est un observateur, voire un sociologue plus que pertinent. Et quand il est en interview, ben c'est pareil, ça se retranscrit. C'est un rappeur légendaire, beaucoup de rappeurs français l'admirent d'ailleurs, et il y a beaucoup de gens qui le citent quand on parle de rappeurs d'influence. La quasi-totalité des rappeurs marseillais le considèrent comme leur père. Hein, c'est pas compliqué, et ça fait grandement du bien d'entendre de nouveau donc la voix du Raluciano sur un album complet. Et pour ceux justement qui diraient que c'est pas comme en 2000, c'est pas le bon vieux Raluciano des années 2000, etc., alors que parce qu'il tente des trucs, effectivement il y a des sonorités peut-être qui sonnent pas années 2000, et j'ai envie de dire encore heureux que le type rappe pas comme il y a 26 ans. Si vous voulez écouter le Raluciano de Mode de vie béton style, et bien écoutez Mode de vie béton style en fait. Mais en tout cas, moi je trouve qu'il a vraiment su garder tout ce qui fait sa force et qui en fait que c'est un rappeur exceptionnel sur cet album Magma. Et c'est vraiment un très très bon album pour justement un gars qui n'a pas sorti d'album depuis 26 ans. Certes, il continue à rapper, il n'y a pas de souci, hein, mais de sortir un projet aussi cohérent, et bien franchement, bravo Laura. Il a été reçu justement, quand je parlais des promos, par Mehdi Maizi sur France Inter dans l'émission À la régulière. Voilà comment il le présente dans le petit descriptif écrit. Membre fondateur de la Funky Family, collectif marseillais devenu culte à la fin des années 90, le Raluciano fait partie de ces artistes qui ont façonné l'identité d'un genre tout entier. Souvent cité par ses pairs pour sa plume et son authenticité, le rat participe à installer Marseille comme une place forte du rap hexagonal. Mais très vite, il se distingue aussi par quelque chose de plus difficile à définir. Une forme de retenue, de distance, presque de mystère. S'il a sorti un premier album solo en l'an 2000, cela fait près de 20 ans que l'artiste se faisait discret, apparaissant plutôt sur les titres des autres. Le voilà de retour avec Magma, un nouvel album toujours empreint de Marseille et de sa façon si particulière de manier les mots. Après 2 décennies de discrétion, le Raluciano revient avec Magma, un projet mûri sans la pression du calendrier. Pour l'artiste, ce retour n'est pas un calcul commercial mais une suite logique de son parcours. « Je reviens parce que je n'avais pas fini ce que j'avais commencé », dit-il. Durant ces années, bien qu'éloigné des projecteurs, il n'a jamais cessé de pratiquer son art comme un sport de haut niveau pour affiner son écriture et ses techniques. Le Raluciano explique qu'il se sent aujourd'hui plus calibré et réfléchi pour ce format long, privilégiant la sincérité du moment à l'urgence du succès. Le statut de légende ou de roi sans couronne est accueilli avec modestie
par le Raluciano, qui confie avoir toujours lutté pour rester droit malgré l'ampleur phénoménale prise par la Funky Family à l'époque. Il avoue même que le succès et l'argent lui faisaient peur au début. J'avais peur de perdre ma dalle, dit-il. Cette volonté de rester vrai et proche de ses principes définit toute sa carrière. Pour lui, l'important reste la reconnaissance de ses pairs et du public plutôt que les titres de numéro 1. Tu te bats pour être le meilleur, mais sans te prendre pour le meilleur, dit-il. L'album Magma témoigne d'une continuité artistique forte, mêlant sonorité actuelle et influence des années 80. Au cœur de cette identité musicale se trouve Marseille, une ville dont l'artiste ne peut se détacher. C'est mon pays, Marseille. Ça va même plus loin. C'est mon monde, confie-t-il avec émotion. Entre collaboration avec la nouvelle génération comme Jules ou Ziak et respect pour les classiques comme l'école du micro d'argent, le Raluciano prouve que sa plume reste l'une des plus pertinentes du rap hexagonal. Voilà pour le petit descriptif. Merci beaucoup, le Raluciano, d'avoir sorti cet album Magma. Il est dispo partout et sur lequel vous pouvez entendre ce genre de rime. 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

On passe à un autre monstre du rap, si j'ai envie de faire des espèces d'analogies un peu cons. En tout cas, le morceau s'appelle Les Monstres, qu'on vient d'écouter. Le rappeur s'appelle Sheldon. C'est issu de l'album éponyme, Les Monstres, qui est sorti le 24 avril dernier. Et là, le morceau, c'est sur une prod de Sheldon lui-même, puisqu'il produit beaucoup aussi. Il y a aussi sur la prod Lomi et Jeune Oji. Voilà, Les Monstres, c'est un 14 titres, un album 14 titres, avec comme invité Asfar Shamsi, dont je vous ai déjà parlé, la rappeuse Chili Gonzalez, pour le côté pianiste suisse. On a aussi Jazzy Baz et Turi. Et au prod, on retrouve Asfar Shamsi elle-même, Baker, Chili Gonzalez, Christopher Coles, Fanny Smadja, Oraz, Hiverne, Johnny Ola, Lil Put, Louis Chappé, Major Mineur, Pibé, Rodolphe Babignan et Wolby. Donc ça, c'est pour l'aspect très pragmatique. Pour le ressenti de cet album, j'ai fait quelque chose là pour l'émission que je ne fais jamais, c'est-à-dire que je n'ai pas écrit. Je n'ai pas écrit ce que je voulais dire sur l'album parce que, comme je le disais en intro, là pour moi, Sheldon, il a vraiment sorti un des meilleurs albums que j'ai pu entendre, vraiment, mais je l'ai écouté plusieurs fois, et un des meilleurs albums de rap que j'ai pu entendre vraiment ces 10, 15, 20 dernières années peut-être, depuis que je fais des émissions, et pourtant j'écoute Sheldon, pour moi c'est largement son meilleur album à lui déjà. Il fait partie des rappeurs que j'admire et que je respecte et dont j'aime beaucoup, beaucoup l'écriture. Mais voilà, et les albums qu'il avait sortis avant, je les trouvais déjà très forts. Mais même parmi les autres rappeurs que j'aime beaucoup, beaucoup, beaucoup, cet album Les Monstres, mais vraiment, je le dis presque avec de l'émotion, c'est un truc qui m'a vraiment bouleversé le crâne, le cerveau, que ce soit les ambiances, les thèmes abordés, l'écriture de Sheldon, évidemment, la voix. Parce que toute l'émotion qu'il a, il l'a fait passer dans cette voix, cette musicalité qu'il a affinée avec le temps et qu'il désormais maîtrise à merveille. Dans les thèmes et les ambiances, il y a aussi la maturité qu'il a et le fait, ben voilà, qu'on l'avait laissé moi en 2023 avec un projet qui s'appelait Seul, au pluriel, où justement il avait fait que des feats. Donc là, c'était une espèce de paradoxe, mais qui était très sympa à écouter. Il y avait des purs morceaux. Le featuring avec Flint, il me bouleverse encore aussi. Après, il avait fait un album qui s'appelait Hilo, que moi, j'ai moins pris. Je l'avais moins pris dans la tête. Et donc là, depuis 2023, il n'avait rien sorti. Et bon, il fait partie donc d'un label. Maintenant, ils sont au studio Winslow, mais avant, c'était le Dojo, etc. La 75e session, un crew très très connu dans le rap, et dont il est un peu le créateur et le directeur artistique de cette 75e. Et donc, voilà, c'est quelqu'un dont déjà je respecte les avis et les goûts. C'est-à-dire que c'est par lui que j'ai connu Ziné, c'est par lui que j'ai connu beaucoup, beaucoup de rappeurs et de rappeuses qu'il a soit signé sur la 75e, soit juste qu'il accompagne, pour qu'il produit, pour qu'il fait même peut-être juste de l'ingé son. Mais déjà, je sais que quand ça vient de Sheldon, c'est gage de qualité. Et là, ce projet, mais je sais pas comment vous en parler tellement j'ai fait exprès de pas l'écrire parce que je voulais pas mettre des mots là-dessus tellement ça me paraissait figer quelque chose et décrire quelque chose qui est indescriptible pour moi. Là, le morceau qu'on vient d'écouter, il s'appelle Les Monstres. Donc, vous l'avez entendu, c'est évidemment sur le thème de la parentalité, etc. Moi, en tant que papa, et qui en plus ait fait du rap et qui est forcément, quand mon fils est né, j'ai voulu écrire des morceaux dessus. Tout ce que je faisais, c'était éclater au sol, je trouvais ça naze, nier, etc. J'écoute ce morceau et je me dis, putain, mais c'est... C'est vraiment tellement ça que j'aurais aimé écrire. Il y a toute la poésie, et puis c'est pas bisounours, c'est pas non plus que dark. Il y a vraiment des grosses envolées où ça donne de l'espoir. Il y a des envolées où on va vraiment dans le tréfond de ces, mais des névroses qu'on a tous en fait. Et c'est ça où il est fort, c'est qu'il parle vraiment que de lui pendant tout cet album, pardon. Même les visuels qu'il a envoyés, c'est des clips avec des vieilles photos, des vieilles vidéos de famille qu'il a ressorties, donc des trucs très perso, c'est très introspectif. Et malgré ça, il nous envoie des morceaux qui nous parlent à tous et toutes. Enfin, en tout cas, moi, tous les morceaux qu'il a écrits, je me dis, putain, il arrive à mettre des mots sur des trucs, des ressentis, ou en tout cas, ça me parle de ouf. Voilà, je sais pas comment vous dire ça. Il a fait bosser tous ses potes dessus, sur les visuels. Il a même les feats qu'il a envoyés, le feat avec Asfar Shamsi, le morceau au piano avec Chili Gonzalez. Moi, qui suis pourtant très critique sur Chili Gonzalez et son omniprésence dans le rap français, pour le piano voix, il m'a tué. Jazzy Baz, qui pour le coup, ça fait longtemps qu'on l'a pas entendu aussi et qui est quand même assez fort aussi dans des morceaux comme ça, ben, je trouve que ça marche très très bien. Turi, pareil, donc là ça ne gâche rien du tout. Et pour
un des aspects qui fait que pour moi c'est vraiment un des meilleurs albums, c'est-à-dire que j'ai écouté les 14 titres et je ne savais pas lequel vous proposer sur les 14, tellement je voulais passer par la fenêtre, de ma fenêtre, je ne sais pas les titres exactement, on s'en fout. Il y a un morceau qui s'appelle Bonhomme de neige qui est fou. Enfin, là, j'ai choisi les monstres parce que ça me parle en termes de parentalité, etc. Mais le outro, il est incroyable. Et vraiment, c'est quand c'est un album entier où chaque morceau, je me dis, ah non, mais c'est celui-là que je veux passer. Ah, mais non, mais c'est celui-là que je veux passer. Ah non, mais l'autre, il était bien aussi. Ah, mais celui-là, il dit ça. C'est vraiment un gage de grande, grande, grande qualité pour moi. Et voilà, je pense que je vais le chroniquer l'album entier pour lebonson.org, pour lequel j'écris aussi. Parce que, mais il faut que je le laisse reposer un peu avant, parce qu'il faut que je le réécoute plusieurs fois. Mais c'est vraiment pour moi une grosse, grosse œuvre d'art qu'il nous a proposé là, Sheldon. Le tout avec une simplicité, une authenticité. Le mec, il pose ça, ça a l'air simple. Il a juste sa grosse voix pour lui. En plus, si vous voyez sa tête, c'est un espèce de gros ours avec une bonne barbe et tout. Je sais pas, on a envie de l'aimer. Et en plus, quand il rappe, j'ai encore plus envie de l'aimer. Voilà. Donc, allez écouter Les Monstres de Sheldon. C'est sorti, c'est partout. Peut-être vous pensez que je me suis beaucoup trop emporté là-dessus et peut-être que ça me parle qu'à moi et c'est pas grave. Moi, en tout cas, ça m'a parlé de ouf et j'ai kiffé de ouf. Donc, c'est déjà ça. Et voilà. Et donc, sur le genre de paroles qu'il peut avoir, notamment sur le morceau Les Monstres qu'on vient d'écouter, donc des paroles que j'aurais voulu peut-être pouvoir écrire à mon fils mais que j'ai pas réussi, il nous dit « Bonhomme, t'inquiète pas, il n'y a pas de souci. 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

0: Absolème dans Frères de Chaussures, et ce n'est pas une première hein, pour le rappeur liégeois, tant il me fait plaisir à chaque sortie. Et là, le morceau qu'on vient d'écouter, en plus, il l'a fait en feat avec Ben PLG qui est de retour, et que ça fait bien plaisir aussi, le rappeur de Tourcoing, rappeur que j'affectionne tout particulièrement, et qui se faisait plutôt discret en termes de sortie ces derniers temps. Et donc là, il a envoyé le feat, enfin, c'est Absolème qui a envoyé son feat Newport Beach. Un rapport à Newport Beach, t'as capté, avec Ben PLG. Et entre-temps, Ben PLG, il a sorti une grunt exceptionnelle et annoncé un nouvel album et annoncé des Zéniths. Donc c'est le retour de Ben PLG. Je sais pas quand ça va sortir, mais croyez-moi bien qu'on en parlera très très fort dans cette émission. Enfin, pas celle-là, hein, mais dans Frères de Chaussures, quoi, plus tard. T'as capté. Et donc là, le morceau, le featuring Newport Beach sur une prod de DI, eh ben, c'est vraiment très très très très très très fort. Hein. L'échange, le passe-passe, comme on dit dans le milieu entre les deux rappeurs, ça se répond dans les textes, les petits clins d'œil et tout ça, ça fait vraiment bien bien plaisir à entendre. Et donc cet extrait du dernier projet en date de Absolème. L'album s'appelle Champagne en canette. J'aime beaucoup le nom. Le morceau est extrait, ça s'appelle Newport Beach, c'est sur une prod de DI, ça je l'ai déjà dit. Champagne en canette, donc il est sorti le 24 avril dernier lui aussi. Comme l'album Dura, comme l'album de Sheldon. Donc c'est quand même un peu un jour à marquer d'une pierre blanche, ce 24 avril 2026, sachez-le, en termes de qualité de sortie. Niveau production sur le Absolème, on retrouve donc DI et Jean Jass, donc ils sont outre le fait qu'ils soient belges tous les deux, ce sont deux excellents, de très très grands producteurs. Et il y a aussi le saxophoniste Ferdi qui est présent sur un son. Et puis en invité, on a de très très très beaux featuring, puisqu'en plus de Ben PLG, on retrouve les acolytes belges Pete et Isha, sur deux morceaux différents, hein, ainsi que le très bon Edge. Des invités de grande qualité pour un très bon projet, je vous le disais, qui se déroule sur 16 titres, avec ce rap qui mélange un peu de kickage en règle, comme le morceau qu'on vient d'écouter avec Ben, mais aussi des trucs beaucoup plus chantés, beaucoup plus calmes, beaucoup plus poétiques, parce que Absolème, eh ben, c'est un rappeur tout terrain, un RTT, et il sait donc s'aventurer sur tous les chemins. Moi, je l'avais découvert en 2024 avec le projet Les Yeux Grands Fermés, et j'avais déjà beaucoup aimé cette facilité qu'il avait justement de passer d'un mood à un autre dans le style de rap qu'il propose. Et puis dans les paroles, c'est un très très très très bon lyriciste aussi, il est très fort. Hein. Il parle souvent de son manque de visibilité justement, parce que c'est pas le rappeur belge le plus connu. On parle de son quotidien, de son Liège natal et de la Belgique aussi, de ses problèmes de cœur, des trucs très introspectifs. Il y a aussi beaucoup d'engagement là, comme vous l'avez écouté sur Newport Beach, quand il veut balancer, il balance. Et donc ce côté très varié dans la forme et dans le fond, et ben je trouve que ça fait qu'on s'embête jamais quand on écoute un album d'Absolème, et donc j'aime beaucoup beaucoup écouter ce rappeur. Sur le site Diggers Factory, voilà comment ils en parlent de ce projet. Ils nous disent « Champagne en canette » est un titre qui semble cristalliser tout ce qui fait Absolème. À la fois le hustle d'un gamin liégeois rempli de détermination qui débarque dans la musique pour réussir, mais aussi l'adulte qu'il est devenu, coincé entre deux conditions. Jamais réellement chic au sein d'une réussite clinquante, et pourtant plus vraiment en phase avec la débauche et le mode de vie adolescent qui l'ont bercé pendant de nombreuses années. C'est donc à la fois le temps de l'analyse rétrospective des années passées et du chemin accompli, mais aussi celui de la prise de conscience de la route qu'il reste à traverser et de la distance qu'il sépare encore de ses objectifs de vie. Dans cet album, Absolème se livre sur ses craintes les plus rationnelles, se raconte à travers un second degré qui prend la forme d'un bouclier pour détourner une anxiété bien connue des êtres humains approchant la trentaine. Pour autant, Champagne en canette sonne comme l'éclosion d'un artiste qui sait enfin qui il est et ce qu'il représente et où il veut aller en se donnant les moyens d'atteindre son but. Pour cela, l'album est composé en grande majorité par son binôme DI, producteur de Bitume Caviar notamment, avec l'aide de Jean Jass aussi à la réalisation afin de créer différentes teintes musicales en accord avec le Absolème de 2026. Isha, Ben PLG, Edge Pete ou encore Ferdi ont répondu présents pour figurer dans cette histoire qui, on l'espère, donnera une bonne raison d'ouvrir le champagne. Voilà pour la petite chronique sur Diggers Factory. Champagne en canette, donc d'Absolème, c'est dispo partout. Et dans les textes, ben lui, il peut rappeler ça notamment. Faut toujours un coup d'avance, quitte la Belgique pour la France, là où il y a des sous à prendre. 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Tandis que de son côté, évidemment, Ben PLG nous envoyait « Je me rappelle, j'étais confiné ». On voulait le faire, on y est. Petite interview combini, caisse de Jupiler consignée, nique les reins s'ils baissent les faf, laisse jamais rien pour Marine, j'ai dit Mercedes GLC et c'était que pour la rime. Évidemment, là, il faut écouter le texte en entier, comme vous avez entendu dans l'extrait que vous avez passé pour capter les références, mais c'est très très fort en termes de questions-réponses entre les deux.
1: C'est la révolution. La révolution. C'est quoi, toi, je veux que tu as parlé de révolution. Je sais très bien.

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1: Jamais une émission de Frères Chaussures n'est aussi bonne que quand il y a du bavasse dedans. Donc Frères Chaussures numéro 19 de la saison numéro 18, morceau numéro 4, et bien c'est bavasse qu'on écoute. C'est une règle de Frères Chaussures. Le morceau s'appelle Nouveaux Ennemis, au pluriel parce qu'il a beaucoup d'ennemis, bavasse. C'est un single qu'il a envoyé qui est produit par Urd, qui en plus d'être un très bon rappeur est donc un excellent producteur. D'ailleurs on en reparlera parce que son album est sorti le 13 mai et j'en parlerai dans mes prochaines émissions. Mais là on parle de bavasse, donc qui n'en finit plus de nous envoyer du feu. J'en avais parlé avec la sortie de son projet Chapitre 0 2. Chien Fantôme, un projet qui était sorti uniquement, je vous le rappelle, pour ceux qui l'avaient commandé. Tout simplement, il n'est pas sur les plateformes, il n'est nulle part, à part pour ceux qui l'ont acheté dans nos petits ordinateurs et nos petits disques durs. Et depuis, il a envoyé justement un cadeau pour tous ceux qui avaient investi pour ce premier projet, pour ses premiers investisseurs. Il nous a dit, il a envoyé une mixtape qui s'appelle Twenties, qui est un bootleg de 8 titres, avec donc des morceaux qui ont été remixés, remasterisés, et un inédit. Et je voulais vous proposer l'inédit à l'écoute, parce que ben voilà, on l'a reçu, je me suis dit, ben, je vais en faire profiter mes auditeurs. Mais il y avait quand même une petite phrase en disant qu'il ne fallait pas faire d'écoute publique pour ces sons, parce que c'était des sons privés pour ceux qui l'avaient acheté. J'ai quand même envoyé un mail au label de bavasse, un port de Saïgon, pour leur demander est-ce que je peux quand même le diffuser dans l'émission pour faire découvrir les auditeurs. Et ben ils m'ont dit non. Voilà. Et ben du coup, je ne l'ai pas passé. Tout simplement. Parce que je trouve que leur démarche, elle se tient aussi. En fait, il y a quand même ce retour-là à essayer de fonctionner sans les grandes plateformes. Et du coup, je trouve ça intéressant que les gens se remettent à payer pour de la musique, tout simplement. En fait, c'est pas gratos. C'est pas censé être gratos. Et surtout, si vous payez, c'est pas censé payer votre abonnement à Spotify qui va donner des sous à Spotify et pas aux artistes. Et je dis Spotify, c'est au hasard, mais vous mettez n'importe quelle plateforme de stream qui va avec. Et donc, voilà. Par contre, Nouveaux Ennemis, ça... C'est le morceau qu'il a envoyé en public parce que c'est le premier extrait d'un EP à venir pour fin mai et que c'est toujours à la hauteur de ce que sait faire bavasse, à savoir envoyer des grosses punchlines bien dans nos gueules, toutes plus lourdes les unes que les autres, et puis avec sa grosse voix posée, très intelligible, et bien il veut qu'on comprenne bien tout ce qu'il dit pour qu'on ait bien conscience des grosses phrases qu'il nous envoie. Quand il nous dit « Tant que j'ai des proches qui galèrent encore, c'est que je suis pas riche », ou encore, la fierté n'arrête pas les balles, ferme ta gueule et cours, c'est pas l'amour, c'est bien la haine qui rend aveugle et sourd. Et ça, c'est que là, c'est tout du long. Il n'y a pas de remplissage, c'est chaque mot, chaque phrase, il y a quelque chose qui te tape dans la tête. Et il n'y a jamais de moment où tu peux respirer un petit peu et te dire, ouais, là, c'est bon, il a rien dit de trop fou. Non, à chaque phrase, il y a des trucs de fou. Et vraiment, il ramène le texte à un niveau supérieur à chaque fois. Là, il le fait sur cette prod de très très bonne drumless de Urd, qui rajoute en plus le côté drumless, ça rajoute forcément au flow impactant de bavasse, notamment quand il nous dit aussi « 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

0: La Valentina sur Frères de Chaussures. Toujours un plaisir d'entendre cette rappeuse d'origine colombienne avec le morceau ici, Celoso y Loquito, traduction jaloux et fou. Pas mal. On retrouve sur ce morceau tout ce que sait faire la Valentina, donc la rappeuse, sur ce titre, à savoir du gros mélange de genres. Il y a de l'électro, du rap, presque du reggaeton, on dirait. Elle mélange tout ça avec son producteur de toujours qui a produit le morceau qui s'appelle Tonio Ocho, à la prod évidemment, avec qui elle collabore depuis ses débuts. Et donc ça donne ce morceau super énergique, super entraînant. Et en même temps, on sent aussi une révolte et une rage sous-jacente et très agréable et fédératrice. Moi, j'aime beaucoup écouter la Valentina. Je l'avais laissé, enfin, on l'avait laissé avec son projet Del Amor y Otros Demonios, qu'elle a envoyé en 2024, il me semble. Et depuis, elle envoie des singles régulièrement. Elle tourne beaucoup aussi. Elle fait beaucoup de scènes en France et à l'étranger. Et puis, elle crée beaucoup de morceaux. Moi, je l'avais découvert par des potes en commun du côté de Marseille à l'époque où elle était installée, il me semble. Là, depuis, je crois qu'elle habite à Paris, mais bon, on s'en fout un peu de là où elle est, tant qu'elle envoie du gros son. Elle rappait pas mal en français à l'époque où moi, je l'avais découvert. Là, j'ai l'impression que sur ces dernières sorties, elle est vraiment à 100% rap en espagnol, ce qui est très très bien. En tout cas, ça a l'air d'aller pleinement à son style et en même temps, ça met en avant ses origines, pardon, et ça fonctionne à merveille. Et puis, le style de musique que propose Tonio Ocho sur les prods, c'est vraiment aussi fait pour elle, taillé sur mesure, cette espèce de mélange, de métissage, de mixité, d'hybridité. Je peux mettre encore plein de synonymes comme ça si vous voulez. Mais en tout cas, vous mettez le mot que vous voulez pour parler de la musique de la Valentina, mais en tout cas, écoutez-la parce que c'est vraiment très très fort. Juste une petite biographie que je vous lis comme ça, qui était parue sur la page YouTube de Arte, puisque le magazine Trax d'Arte lui avait consacré un reportage à la Valentina. Voilà comment il l'a présenté. Il nous disait « Originaire du Val-de-Marne, la Valentina a grandi sous l'influence de ses racines colombiennes. Passée par le concours de rap Nouvelle École sur Netflix et le Mama Festival, elle préfère son indépendance en binôme avec Tonio Ocho au gros studio. À quatre mains, il mélange son à l'ancienne, beat électro hyper moderne, salsa et rap, auquel la Valentina intègre des textes mélancoliques oscillant en permanence entre français et espagnol. Un croisement des genres et des langues qui lui permet d'explorer sa double identité dans son premier EP, Del Amor y Otros Demonios. » Donc voilà, ça c'était à l'époque de la sortie de son EP, c'était, il me semble bien, 2024. On attend un nouveau projet de la Valentina, mais si elle veut juste se contenter de nous envoyer des gros singles dans la gueule comme elle fait là depuis un certain temps, moi ça me va aussi, c'est déjà très très bien. En tout cas, suivez ce qu'elle fait, la Valentina, c'est disponible partout.
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2: Zeta Uno et Estime sur une prod de Nafloops. Le morceau s'appelle Mon Barrio va craquer. C'est extrait d'une tape qui a été portée par un compte Instagram qui s'appelle Rap Herencia, qui a donc sorti une grosse compilation de connexions franco-espagnoles. Voilà comment eux, ils en parlent sur leur compte Instagram, sur le compte Instagram donc de Rap Herencia. Plus de 50 personnes ont été amenées à travailler avec nous sur la mixtape. Rappeurs, rappeuses, beatmakers, ingénieurs son, photographes, graphistes, graffeurs. Merci tout d'abord à Mathieu Brunswick pour son aide plus que précieuse sur l'ensemble de la mixtape et sur l'aspect journalistique. En deuxième lieu, merci à Noé et Yaël pour nous avoir aiguillés concernant l'aspect juridique. Un immense merci à Luchi Luch pour son travail herculéen de mix master et aussi à Yulo pour avoir mixé et masterisé certains titres. Merci à Tazio pour cette pochette mythique. On remercie aussi Dequeuse pour avoir été un plug de luxe et Simer à FKE pour son taf de couteau suisse, aussi bien sur la vidéo que musicale. Merci également à Wise pour le lettrage de la tracklist, Saïd, Marco et Luna pour les photos. Voilà, ça c'était pour citer tout le monde, le côté remerciement qu'ils ont fait sur leur page Instagram. Vous l'avez compris, Rap Herencia, c'est un mélange des genres entre des rappeurs français d'un côté, des rappeurs espagnols de l'autre. Et j'en ai entendu parler, je vais pas vous mentir, grâce à un article qui est paru sur l'ABCDR, et oui, l'ABCDR du son, puisque Jules de la Virgule, le très bien nommé Jules de la Virgule, en a parlé dans une chronique de ce projet Rap Herencia. Et donc je vais la lire parce que c'est lui qui en parle le mieux encore. Il nous dit: le rap en espagnol est souvent resté dans une esthétique. Que ce soit sur le continent européen ou américain, le grain boom-bap, underground, lofi a toujours été très présent, regardant en chien de faïence le mastodonte d'en face, le reggaeton, s'immiscer peu à peu dans ce que l'on nomme aujourd'hui la musique urbaine. Si les dernières sorties US quasi simultanées de Coyote Cypressil et Delinquent Habits montrent un regain d'intention de cette scène, la compilation franco-espagnole franco-hispanique, pardon, Rap Herencia Mixtape, il va également de sa pièce. Partie d'une initiative du compte Instagram Rap Herencia, la mixtape casse les frontières et réunit rappeurs francophones et hispanophones sur 17 titres. Côté français, on y retrouve parmi d'autres Tipi Mob de Rennes, L'Oracle de Noisy-le-Sec ou Estime de Sommières. Côté hispanique, la zone de balayage géographique est beaucoup plus large avec Pica de Valencia, Tormenta de Guadalajara de Mexique ou encore Discan de Cauquenes. Je ne sais pas si je prononce bien, pour le côté Chili. Un résultat qui sonne, nous dit-il, comme une galette underground artisanale et fédératrice faite avec les moyens du bord mais avec une passion débordante. Et effectivement, comme le dit très bien Jules de la Virgule donc sur cette chronique sur l'ABCDR du son, j'ai beaucoup aimé la mixtape. J'ai choisi le morceau avec Estime parce qu'il y a le côté local, puisque c'est un rappeur de Sommières qui fait partie de l'équipe du Deep Checks, me semble-t-il, dont fait également partie le poteau KOZ, pardon, dont je parle souvent dans l'émission. Estime, j'en ai passé, il me semble, dans les playlists, mais je n'en avais jamais parlé dans mon émission jusqu'à maintenant, parce qu'effectivement, il n'y a pas eu de projet, il me semble, ou alors je l'ai raté complet. À chaque fois, il a envoyé un morceau par-ci, par-là. Et donc là, c'est l'occasion en plus de parler de lui. Je le trouve très très fort, comme vous avez pu l'entendre sur le son. Très bon flow, très bon delivery, comme on dit. En français, ça veut dire une manière de rapper qui arrive très très bien jusqu'à nos oreilles. Et puis là, la connexion avec Zeta Uno, le rappeur espagnol, vraiment, ça fonctionne à merveille. Je dis espagnol, peut-être je dis de la merde, parce que Zeta Uno, je le connais pas. Et il me semble qu'il est d'Espagne, lui, pour le coup. En tout cas, le flow est vraiment carré, les rimes sont bonnes, ça raconte des vrais trucs. Et puis voilà, une connexion franco-espagnole en mode boomba, bien à l'ancienne underground, et ça fait vraiment du bien à écouter. Gros big up à l'équipe derrière cette page Insta, Herencia Mixtape. Herencia, avec un H pour la traduction, pour ceux qui ne sont pas hispanophones, c'est héritage. Et donc là, effectivement, on est vraiment sur un gros taf au niveau héritage sur le boom-bap qui sonne bien, l'ancienne, bien orthodoxe, et qui fonctionne vraiment bien, que ce soit en français ou en espagnol. Donc c'est vraiment un beau travail sur l'héritage que nous a fait la page Insta Rap Herencia. Big up à eux, et big up à Estime et Zeta Uno pour le son. Ça s'appelait donc « Mon barrio va craquer, et c'est Nafloops à la prod. Et si je dis pas de conneries, Nafloops, c'est aussi un beatmaker espagnol, puisqu'ils ont fait les choses jusqu'au bout.
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0: On finit ce frère de chaussure 19e du nom avec le rappeur Isaiah Rashad. Le morceau s'appelle Same Shit. C'est sur une prod de Don Oscar, Mario Luciano, Nate Obden et Julian Sintonia. C'est extrait du dernier album en date de Isaiah Rashad qui s'appelle It's Been Awful. C'est un 16 titres qui est sorti le 1er mai dernier. Moi, je ne le connaissais pas, ce rappeur américain. Mais vu que je suis abonné aux très bonnes newsletters du média excellent Gather.fr, G-A-T-H-E-R, faites pas genre vous avez pas compris, j'ai un très bon accent, c'est tout, Gather.fr. C'est grâce à eux que j'ai découvert sa musique. Alors, je le connaissais pas parce que je suis une sombre merde dans le rap américain, on est bien d'accord. Je l'ai toujours dit, parce que lui, il est connu, pour le coup, Isaiah Rashad. Voilà. Il est né en 91 dans le Tennessee. Il émerge au début des années 2010, où il participe en 2012 à la tournée Smokers Club Tour avec Juicy J, Smoke DZ et Joey Badass. Et en 2013, il signe chez TDE, où à l'époque, il y a déjà Kendrick Lamar, Schoolboy Q, J-Rock ou Absol. Donc voilà, c'est pas normal que je le connaisse pas, on est bien d'accord. Mais bon, je suis pas bon. Là, vraiment, autant en rap français, je commence un peu à connaître des trucs, autant en rap américain, oulala, c'est compliqué. Et donc voilà, il a fait sa carrière, etc. Son dernier album remontait à 2021 à Isaiah Rashad, donc ça fait plutôt un bail qu'il avait rien sorti. Et là, il revient très fort, et donc et ben, c'est le média Gazer qui va nous en parler, parce qu'ils en parlent beaucoup mieux que moi, notamment Paul, qui a écrit cette petite chronique, qui nous dit... 5 ans après The House Is Burning, Isaiah Rashad vient de balancer le premier single de ce qui semble bel et bien être son troisième album studio. Le mouton noir de la bergerie Tilihi a habitué son audience à faire preuve de patience entre ses apparitions, assumant pleinement les ralentissements artistiques liés à ses addictions et son parcours de vie cabossé. Same Shit s'inscrit dans l'esthétique cloud trap que façonne son auteur depuis maintenant plus de 10 ans, évoquant les inévitables cycles et répétitions qu'il traverse, moitié fuite en avant, moitié obsession anxieuse. Il faudra donc attendre le 1er mai prochain pour découvrir les 15 autres titres qui composeront le projet intitulé sobrement It's Been Awful, qui paraît à première vue faire référence à la période compliquée qu'a traversé le rappeur en 2022. En attendant les deux petites semaines qui nous séparent de la sortie de cette mise à jour musicale de 5 ans, on vous invite à vous replonger dans le super portrait dressé par The Fader dans un comic shop californien où Isaiah Rashad achetait d'ailleurs son premier numéro de la très bonne série Department of Truth. Voilà, ça c'est pour la petite chronique de Gather.fr. Entre temps, vous l'aurez compris, l'album It's Been Awful est sorti. Il est disponible partout. Et effectivement, moi j'aime beaucoup la voix cassée qu'il a, l'effet sur la voix en plus qui rajoute à ce côté flou du flow. Et oui. Et donc, si vous avez aimé ce petit morceau, donc Same Shit, allez écouter tout l'album qui s'appelle donc It's Been Awful. Le rappeur s'appelle Isaiah Rashad. Et c'est la fin de ce 19e numéro de Frères de Chaussures. Merci beaucoup à vous de m'avoir écouté jusqu'au bout, de m'avoir suivi. On se capte sur internet avec ce que je vous ai dit en début d'émission si vous voulez m'écrire. On se capte en vrai si vous passez dans les Cévennes, mais il y a peu de chance. Et puis moi, je vous dis à la prochaine pour toujours plus de bons gros peura, bien sûr.
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1: J'ai quand même bien fait.